0: beaucoup. Bonsoir, bonne fin d'après-midi en tout cas. Voilà, vous pouvez vous asseoir, madame. C'est surprenant, c'est imaginer la réaction des gens qui ont pu entendre ça lors du débarquement de James West Europe à Brest. Donc, c'était une grande surprise. Ils ont mis du temps avant de reconnaître ce que l'orchestre jouait. Vous êtes peut-être reconnu plus rapidement, mais. Voilà, donc ça, c'est la version vraiment originale telle que James West Europe se l'est appropriée et a voulu saluer les autres Français en arrivant et les surprendre avec cette. Cette version personnelle de la Marseillaise. Nous avons la chance d'avoir avec nous également le Big Band de l'Armée de l'Air. Et son chef, Stan Laferrière, ici pour la main. Qui va vous présenter le morceau suivant. Mon cher Stan, c'est à vous.
1: Merci beaucoup, mon cher Bastien. Merci beaucoup de votre présence. Nous sommes ravis de faire pour vous ce premier concert, la création de ce projet, donc autour de la musique de James West Europe. Et nous avons imaginé jouer les versions originales ou en tout cas quelque chose qui s'en rapproche le plus possible. Il y a eu un travail de transcription sur des vieux enregistrements. Et puis, on va aussi vous présenter les mêmes morceaux, mais joués de façon plus actuelle, on va dire, en tout cas, évoquer d'autres styles de jazz pour, montrer qu'une mélodie, c'est intemporel, il n'y a que les styles qui sont figés, mais les mélodies, on peut les transposer dans n'importe quel style de musique et donc style de jazz. Nous allons commencer en tout cas avec la formation jazz de la musique de l'air par évoquer le concurrent direct de James West Europe. Je veux parler de Scott Joplin. Scott Joplin est beaucoup plus connu évidemment que James West en Europe, notamment parce que l'un de ses ragtime a illustré une musique de film, évidemment, mais c'est aussi un des créateurs du ragtime, ce style donc de musique. Un des trois styles principaux qui a donné le jazz, qui a donné naissance au jazz au début du siècle dernier. Nous allons évoquer avec mes camarades un ragtime qui n'est pas le plus célèbre et pas celui que vous connaissez, que vous attendez tous, j'aurai peut-être, on verra. Le premier ragtime à avoir été édité, il a été composé en 1899 par Scott Joplin. Et c'est le premier ragtime à avoir été édité et vendu à des milliers d'exemplaires, la partition, ce qui a évidemment rendu très célèbre le Sir Scott Joplin. Voici donc le célèbre Maple Leaf Rag.

0: Alors, voilà, c'est vous rappeler que nous sommes sur Radio Neptune et que nous écoutons le concert, donc Tribute to Regimes Rise Europe, avec le Chicago Orchestra, le Spirit of Chicago Orchestra et la musique de l'air.
1: Alors, ce n'est pas une battle d'orchestre, hein. Ne tombez pas de sujet. C'est vraiment un miroir que nous proposons sur les œuvres originales. On va continuer avec la première composition de James Rhys Europe, un ragtime, donc effectivement, c'est la forme la plus populaire en ce début de XXe siècle, qui s'appelle Castle Hose Rag. Et les racines du ragtime, on les trouve dans les marches militaires. C'est pour ça que c'est un deux temps. Et dans ces fanfares qui arpentaient la Nouvelle-Orléans. Prend ses racines jusqu'à la guerre de sécession, ces orphéons militaires, c'est l'origine du rythme. Et là, ce morceau-là, c'est quelque chose que James Rhys Europe a composé avant de partir au front, car il avait un grand orchestre à Harlem, avec une formation un peu presque classique, quatuor à cordes et quelques vents. Donc c'est une sonorité vraiment différente qu'on vous propose maintenant avec Castle Hose Rag.

C'est merveilleux d'entendre cet orchestre, le Spirit of Chicago, parce que en fait, j'ai fait un petit travail, comme je vous disais, de relevé sur YouTube. Et en fait, par rapport à ce que j'ai entendu sur les arrangements originaux, en fait, il manque que les gratouillis. En fait, tout le style est là à la perfection. C'est vraiment un vrai bonheur. Et donc, justement, on va pas essayer d'imiter ces cuistres, parce que on a essayé, on s'y est frotté et on s'y est piqué. Donc, nous allons vous donner une interprétation totalement différente de ce Castle House Rag qui vend des tours. Donc, ce morceau qui a été composé en 1914, et nous allons en faire une évocation avec un style légèrement différent qui va plus s'emprunter aux années 60 et un petit clin d'œil à un merveilleux jazzman, arrangeur, Oliver Nelson, qui composa entre autres. Un morceau célèbre, Stolen Moments. Et donc, on va évoquer ce morceau, à transposer, donc, comme je vous disais tout à l'heure, la mélodie dans le style des années 60. Et voilà à peu près ce que ça donne.

Merci. Bravo. Ça va, ça vous dérange pas trop les sauts dans le temps comme ça, les allers-retours? C'est juste 100 ans de musique, hein, qui... C'est comme si on était avec Lully, qu'on passait à Mozart, on prenait Lully, c'est un peu... Non. Alors, le prochain morceau s'appelle Ball in the Jack, c'est une composition de 1913, et ça a été arrangé, encore une fois, par Stade Lafayette. Tous les morceaux que vous entendez ce soir ont été soit transcrits, orchestrés, ou arrangés par Stade Lafayette. L'intégralité de la musique que vous entendez a été rédigée à la main. C'est manuscrit, ça ne se fait plus, c'est rare, regardez. À la main, par Stade Lafayette.

0: Alors, c'est écoutons le concert Tribute to James Rees Europe, hein, donné à Concarneau au mois de janvier 2018. Et nous écoutons les deux orchestres, le Spirit of Chicago Orchestra et la formation jazz de la musique de l'air.
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2: Donc nous allons à notre tour jouer Berlin de Jack. Je me suis rapproché d'un arrangeur qui n'est pas du tout connu en France et c'est bien dommage. Il a commencé dans les années 40 à écrire des orchestrations pour tout le monde. Et il a écrit de très beaux albums de Big Band derrière Ella Fitzgerald et surtout l'intégralité des orchestrations pour le chanteur Mel Torme. Je veux parler de Marty Page, un des très très grands arrangeurs de la côte ouest. On lui doit énormément d'arrangements merveilleux et notamment si on doit retenir qu'un seul album de cet arrangeur, eh bien, c'est quand il accompagne le saxophoniste Art Pepper en 1956. Il vient de sortir de prison et il lui propose d'enregistrer un album à la clarinette et au saxophone alto. Et il a commis pour ça des arrangements absolument merveilleux. Ça s'appelle Art Pepper plus 11. Si vous ne connaissez pas ce disque, franchement, ça vaut le coup. Donc c'est un arrangeur qui compte beaucoup pour moi et qui m'a beaucoup influencé dans ma carrière d'arrangeur. Donc je voulais l'évoquer dans ce projet et voici donc une orchestration qui peut se rapprocher du style de Marty Page sur Berlin de Jack.

se rend compte du trajet parcouru entre ces deux versions, cette façon de jouer. La façon de jouer que vous entendez là, qui est très ternaire, n'est pas venue comme ça du jour au lendemain. Et ce qu'on essaie de reproduire avec l'orchestre, c'est le phrasé qui était en train de se créer, parce que c'est une innovation encore à l'époque. Donc ça a commencé par des syncopes très classiques et carrés, et après, ça s'est un petit peu assoupli, surtout grâce à l'invention de M. Samstrom qui a amené un peu ce swing dans le phrasé. Dans le prochain morceau, Memphis Blues, qui est un morceau 2, Willie Smith the Lion, je crois. Il me semble, de 1913, on pourrait dire ça. Hein. Donc on va retrouver le blues, c'est l'autre style des fondateurs du jazz, avec le ragtime, le blues, effectivement, le gospel. Voilà. Donc un blues, Memphis Blues, vous allez peut-être retrouver un blues remarque dans cette version de James Rizzio.

0: Alors nous écoutons Tribute to James Reese Europe sur Radio Neptune et c'est un concert du Spirit of Chicago Orchestra et de la formation jazz de la musique de l'air.
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2: Bien, comme vous disiez Bastien tout à l'heure, fort justement, effectivement, le jazz est en pleine effervescence, on va dire qu'il y a, il est né autour de 1900 avec une vingtaine d'années de gestation et une vingtaine d'années d'individuation, on peut dire. Et où ça se forme, on ne sait pas trop, et puis au début des années 1, ça y est, on est vraiment dans le jazz avec effectivement un phrasé particulier, une syncope, même si elle diffère d'une ville à l'autre parce que les influences sont multiples. Il n'en reste pas moins que ça y est, on est dans quelque chose. Et on entend justement dans ce morceau qui est fort intéressant, les trompettes qui font ce qu'on appelle un growl, c'est-à-dire ils raclent un peu la trompette. Donc c'est ce qu'on appelle chez nous les sons triturés qu'utilisera très vite Duke Ellington pour créer vraiment un style très particulier et rappeler le pays d'origine, la savane et puis les animaux sauvages. Et voilà. En fait, on essaie de coller et puis à ce qu'on fait avec la voix aussi. Donc on est beaucoup dans un mimétisme de chant, puisque en fait le jazz vient effectivement aussi du gospel song et des chants de travail. En fait, on chante dans les champs de coton pour se donner du courage. Et donc, dès qu'on a des possibilités de s'acheter un instrument, en tout cas d'accéder à un instrument, on essaie de reproduire ce qu'on faisait avec la voix. Donc là, c'est typique de ce morceau. Et puis, une petite question. Est-ce que vous savez pourquoi il y a un violon dans les orchestres Nouvelle-Orléans? Jusqu'au milieu des années 20, il y a toujours un violon dans un orchestre avec que des cuivres, des hanches, des instruments sauvages qui font un bruit épouvantable. Et à côté de ça, un pauvre violon, en l'occurrence une violoniste. Il y a une raison à cela, et en fait c'est parce qu'à la Nouvelle-Orléans, quand la musique de jazz s'est créée, eh bien, il y avait plein d'influences, il y avait des Portoricains, il y avait des Espagnols, il y avait des Africains, il y avait des Créoles, on va en parler, et les Créoles, en fait, ils étaient de culture européenne. Et dans les bonnes familles de culture européenne, on apprenait la clarinette, le piano et le violon. Donc, ces instruments se sont retrouvés tout naturellement dans les tout premiers orchestres de jazz, et c'est la tradition, jusque dans le milieu des années 20, d'avoir au moins un violon dans un orchestre de Nouvelle-Orléans. Puis ça s'est perdu petit à petit, en même temps que le banjo a été remplacé par la guitare. Désolé, dans quelques années, il va falloir que tu quittes avec ta petite camarade. Voilà, tout ça pour vous dire que les créoles, ils ont apporté aussi leur culture. Le créole le plus célèbre en France, c'est... il y avait plein de musiciens créoles à la Nouvelle-Orléans, des très célèbres, et qui ont apporté ces rythmes un petit peu chaloupés, calypso, que vous avez entendu dans cette version. Donc je vous rappelle que c'est la version originale de James Reese Europe. Donc en fait, il y avait ces rythmes calypso. Et nous allons traiter ce morceau également avec mes camarades, dans le style calypso, mais transposé, évidemment, dans un style un petit peu plus actuel. J'aime pas le thème de moderne, parce que ça ne veut rien dire moderne. Personne, c'est pas moderne. La musique moderne, ça n'existe pas. C'est la musique actuelle. Moderne, Duke Ellington était moderne, parce qu'il faisait tout avant les autres. Et voilà. Donc, dans un style plus actuel. Voici donc une deuxième version de Memphis Blues. Le début.

un truc complètement dingue, c'est que les solistes de l'orchestre vont jouer avec l'orchestre ici, vous voyez, et nous allons mettre à l'honneur la seule femme de ce grand ensemble, Mathilde Fébrel en violon. Dans un morceau qui prend pour thème principal une fameuse sonnerie d'armée américaine, le sonnerie clé rouge, le Bugle Call Rag, avec dans l'ordre des solos le trombone, le violon, le saxophone et la trompette. Hein, ça me rappelle un mot comme ça, en toute discrétion. Bugle Call Rag.

Vous êtes sur Radio Neptune et vous écoutez un concert enregistré en 2018 à Concarneau qui s'appelle Tribute to James Rees Europe. Et c'est l'orchestre, le Spirit of Chicago Orchestra et la formation jazz de la musique de l'air.

Nous allons évoquer aussi ce yada avec un style différent, et mettre en valeur un instrument comme le saxophone soprano. Voilà. Alors, pas du tout dans le style effectivement de Sidney Bechet, mais dans un style beaucoup plus, avec un son qui n'est pas vibré, un style dans les années 60. Il y avait des spécialistes de l'instrument comme Steve Lacy ou John Coltrane qui ont utilisé l'instrument de façon totalement différente. C'est un instrument qui a été joué dans l'orchestre aussi de Duke Ellington par Johnny Hodges. Ça, on le sait beaucoup moins. En fait. Johnny Hodges était très très influencé par Sidney Bechet et a joué dans les années 20 beaucoup de soprano avec Duke Ellington. Voici donc. Il y a la version, on va dire, années 60.

0: Voilà. Alors, c'est le concert de Concarneau, 2018, janvier 2018, tribute to James Europe, James Rees Europe. C'est le Spirit of Chicago Orchestra, celui qui fait de la musique agréable, et puis la formation de jazz de la musique de l'air, celui qui fait des sons bizarres. Voilà, on écoutera la fin du concert la semaine prochaine. Passez une bonne semaine et on finit par encore un petit morceau de ce concert.
1: Bien. La prochaine pièce s'appelle Castle Walk et rappelle l'ancêtre du ragtime qui était le cakewalk. Le cakewalk, c'est une danse un peu satirique que les Noirs américains faisaient par rapport aux danses de salon. Vous pouvez le voir dans la société bourgeoise américaine. C'est une danse qui déjà avait traversé l'Atlantique avant la Première Guerre mondiale, puisque Debussy s'en est inspiré, pour ce moment, enfin de Hollywood Skatepulk. Vous voyez ce que c'est? Et voilà, donc là on va avoir un rythme plutôt de deux temps. De Castle Walk. Il faut savoir que James Rees Europe, avant de partir au front, avait dans l'idée de créer un répertoire totalement original noir américain et tenait à se détacher de la culture blanche pour vraiment créer l'identité. Que son orchestre était déjà connu, très connu en fait, avant la Première Guerre mondiale. Le petit Gershwin prenait son vélo pour aller jusqu'à Harlem écouter la répétition de cet orchestre. Donc vous voyez les influences que James Rees Europe a pu avoir sur la suite des événements musicaux. Et voilà, pour se remémorer cette ambiance musicale, nous jouons donc le Castle Walk, qui a été composé en 1912, par James Rees Europe, Castle Walk.

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1: 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Depuis 2001, le service santé de la ville de Brest, l'Université de Bretagne occidentale et l'UFR Médecine de Brest organisent des conférences publiques chaque mois. 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Aujourd'hui, la lombosciatique. Le professeur Sarraud du service rhumatologie du CHU de Brest.
2: C'est un sujet qui est très important en raison de la fréquence des problèmes de dos et notamment la lombosciatique. Donc c'est un sujet qui intéresse le grand public puisque tout le monde peut en souffrir et qui intéresse aussi les médecins. Le médecin praticien généraliste qui va voir en premier les patients qui ont une lombosciatique, puis le rhumatologue à qui sera adressé le patient qui aura cette douleur lorsque le médecin traitant le confiera au rhumatologue parce que c'est persistant ou compliqué. Ensuite, quand ça ne suffit pas, parfois, le patient sera hospitalisé.

pour ce traitement. Vous comprenez bien que compte tenu de la fréquence de la lombosciatique, le but n'est pas que tout le monde soit opéré, et donc il faut arriver à trouver une bonne articulation entre le patient et le dernier maillon, qui est la chirurgie, en fonction de la présentation du tableau du problème de dos. Alors pour en parler, tout d'abord, on va voir ce qu'est un problème de dos et pourquoi est-ce que des gens vont souffrir ou non de lombosciatique. On verra tout d'abord qu'est-ce que c'est une lombosciatique, ensuite quelle est la prise en charge initiale chez quelqu'un qui le présente, quand est-ce qu'on hospitalise et quelle est la prise en charge chirurgicale. Alors ce qu'il faut bien comprendre tout d'abord, c'est qu'il y a des termes qui sont employés par les médecins, par les kinésithérapeutes et qui peuvent prêter à confusion dans l'esprit des gens qui consultent pour un problème de mal de dos. En fait, il y a une différence entre le symptôme, ce dont se plaint un patient, et la cause du symptôme, l'étiologie de la maladie, la cause de la maladie. Et souvent, il y a un amalgame qui est fait, et il faut essayer de bien faire la différence entre les choses. Quand on vous dit que vous avez une lombalgie, ça veut dire que vous avez mal au dos. Lombe, lombaire, algie, mal, mal ou lombaire. Donc la lombalgie, ça veut tout simplement dire qu'on a mal au dos, sans préjuger de sa cause. Quand on vous dit que vous avez une sciatique, c'est que vous avez une douleur sur le trajet du nerf sciatique. Le nerf sciatique, c'est un nerf qui part de la colonne lombaire et qui va jusqu'au bout du pied et qui va conduire l'influx moteur, donc la force, et sensitif, donc le sens, jusqu'au bout de la jambe. Quelqu'un qui a une sciatique, il a une douleur dans le trajet du nerf sciatique, ce trajet pouvant être soit derrière la cuisse, derrière le mollet et sous le pied, quand c'est la branche S1 du nerf sciatique, soit postérieure aussi à la cuisse, mais latérale sur le côté externe au niveau du mollet et au-dessus du pied, quand c'est une sciatique L5, l'autre branche du nerf sciatique. Et quand quelqu'un a à la fois mal dans le dos et mal sur le trajet du nerf sciatique, on dit qu'il a une lombosciatique. C'est pour être très précis, et c'est important pour nous, parce que quelqu'un qui a une sciatique peut avoir un problème qui débute dans la cuisse, par exemple une compression du nerf sciatique dans la cuisse, alors que quelqu'un qui a une lombosciatique, il a une compression qui est forcément au niveau du dos, puisqu'il a mal dans le dos et dans la jambe, selon le trajet du nerf sciatique. Donc ça, quand vous allez voir votre médecin, vous dites « j'ai mal au rein », ce que nous on appelle lombaire, puisque le rein n'a rien à voir avec ça, vous avez mal au bas du dos, et ça vous irradie dans la jambe, et il vous traduit ça en termes médicaux en vous disant « vous avez une lombosciatique si vous avez mal, selon le trajet qu'on vient de voir ». Mais ça, ça ne préjuge pas de la cause, et donc le médecin, quand il examine, il cherche à savoir pourquoi est-ce que vous avez une lombosciatique. Et le plus souvent, c'est dû à une hernie discale. Donc des fois, les gens disent « oh, certains me disent que j'ai une lombosciatique, d'autres que j'ai une hernie discale ». En fait, c'est quasiment toujours la même chose, puisque la plus grande cause de la lombosciatique, c'est l'hernie discale, même si des fois c'est dû à de l'arthrose ou à d'autres causes plus rares. Mais on parlera surtout de l'hernie discale parce que c'est la cause la plus fréquente des lombosciatiques. Mais quand quelqu'un a une lombosciatique dans la jambe droite, par exemple, selon un trajet L5, si on trouve une hernie discale qui n'est pas au bon endroit pour pouvoir comprimer ce nerf, on va dire qu'il y a une hernie discale qu'on a trouvée par hasard, mais qui n'a rien à voir avec la douleur dans la jambe. Et en fait, le problème, c'est que vous et moi, même quand on n'a pas de douleur, on peut très bien avoir une hernie discale. 20% des gens ont une hernie discale et ne le savent pas, ça ne les gêne pas. Ce n'est pas une maladie d'avoir une hernie discale. Ce qui est embêtant, c'est que cette hernie comprime un nerf. Et quand on va avoir un nerf comprimé qui fait mal et qu'on trouve le siège de la compression par une hernie discale de façon concordante, eh bien, on va pouvoir se dire que c'est là qu'il faut agir si on veut faire un traitement pour lever cette compression. Alors on est obligé de faire un tout petit peu d'anatomie pour comprendre de quoi on parle. On a des vertèbres cervicales, ensuite des vertèbres dorsales, et puis enfin des vertèbres lombaires, et tout en bas un os qui s'appelle le sacrum, avec au bout le coccyx. Les vertèbres lombaires qui sont ici, on en a 5, et à chacun des étages, il sort une racine nerveuse, ici de chaque côté, une à droite et une à gauche. Et cette racine nerveuse, elle est vulnérable parce qu'elle peut être comprimée. Et bien entre les vertèbres, il y a le disque. Le disque, en fait, il est fait d'un anneau qui contient en son sein un noyau qu'on appelle le nucléus et qui est capable d'amortir les pressions et de se déformer. Si bien que quand vous vous penchez en avant, il va se déformer pour aller plus vers l'arrière. Si vous penchez en arrière, il va aller plus vers l'avant pour répartir de façon équilibrée les pressions. Et ce qui peut se passer à l'occasion d'une certaine usure ou bien sur un faux mouvement brutal, c'est que l'anneau va un peu se fissurer et une partie de cette
substance centrale, qu'on appelle le nucléus, va pouvoir fuser en arrière.

0: dans l'annulus et aller jusqu'en dehors, parfois, de la zone qui, normalement, est réservée au disque. Et donc, on va parler de hernie discale. Et cette hernie discale, elle va être plus ou moins importante. Et on peut faire des stades de la déformation du disque en disant qu'à côté d'un disque normal, qui est comme ça entre deux vertèbres, on peut avoir un disque qui bave un peu globalement, c'est-à-dire qui déborde un peu partout, mais ce n'est pas vraiment une hernie discale, mais il peut déborder de façon focale, comme ça, c'est ce qu'on va appeler une hernie discale, classiquement, qui peut être plus ou moins grosse, qui peut parfois même faire une espèce de petite boule en dehors, il va sortir, et même tellement sortir parfois qu'il se sépare, ce fragment, du reste du disque. Donc il y a plusieurs stades dans l'importance de la hernie discale, mais dans tous les cas, ce qui se passe, c'est qu'il y a quelque chose du centre du disque, du nucléus, qui part en arrière et qui va, ou non, comprimer la racine et faire la lombosciatique. Si vous avez une hernie discale aiguë, donc brutalement le disque va déborder, et que c'est à un bon endroit et que ça ne comprime pas le nerf, vous aurez mal qu'au dos. Si par contre ce débordement se fait à un endroit où il y a une racine nerveuse, eh bien vous aurez une compression du nerf en même temps que vous aurez mal au dos, et donc vous aurez une lombosciatique. Alors, en pratique, on voit sur les images les hernies discales des gens en faisant par exemple une IRM ou un scanner. Parfois, c'est parce que le canal est un peu étroit et qu'en plus il y a de l'arthrose que les nerfs sont peu à l'aise et comprimés. C'est un autre mécanisme que celui de l'hernie discale, mais qui peut entraîner aussi une lombosciatique. Alors vous allez me dire, mais pourquoi est-ce qu'on souffre de hernie discale ? On a un disque qui est fait d'un anneau avec à l'intérieur une substance. Normalement, cette substance doit rester dans l'anneau et ne pas sortir. Qu'est-ce qui va faire qu'un jour, il va y avoir une sortie ? Eh bien, cette compression par la hernie, c'est pas de chance, parce qu'on peut avoir une hernie qui ne comprime pas la racine. C'est déjà que c'est pas allé au bon endroit. Mais ce qui va faire qu'il y aura une tendance à la sortie de la hernie, de l'annulus, c'est qu'il y a des contraintes mécaniques, c'est-à-dire que le disque va souffrir parce qu'on l'a traumatisé, avec les positions, avec des efforts, etc. Et puis, il y a aussi un mécanisme biochimique, parce qu'en fait, quand la partie centrale du noyau va toucher la racine nerveuse, l'organisme ne supporte pas ça, et il y a une grosse réaction inflammatoire, ce qui fait qu'il y a une inflammation autour du nerf qui participe pour beaucoup à la lombosciatique. Il y a une part mécanique de compression, mais il y a aussi une part qui est liée à l'inflammation. Et ce qui va faire la contrainte mécanique, eh bien, c'est en fait la position déjà. Quand vous êtes debout, vous avez une pression qui n'est pas très importante, mais qui existe au niveau du disque. Eh bien, cette pression va être plus importante finalement quand on est assis pour le dos. Donc d'être assis n'est pas forcément une position de repos, alors qu'elle est beaucoup moins importante quand on est couché, d'être couché, mais au repos, le disque. Et donc, selon ce que vous allez faire, vous allez plus ou moins faire travailler votre disque. Et si vous vous penchez en avant pour porter un poids, c'est la pire pression pour le disque et vous risquez de faire hernier de façon brutale le nucléus par rapport à l'anneau. Donc tout dépend en fait des positions qu'on prend, si c'est brutal ou pas, si c'est répété, etc. Un long trajet en voiture, par exemple, est mauvais pour le dos. Porter un poids penché en avant est très mauvais pour le dos. Mais parfois, ça va être un faux mouvement tout bête qui va le déclencher et qu'on n'attendait pas. Il y a des facteurs de risque aussi. Il y a des individus qui vont être plus prédisposés que d'autres parce qu'en fait, ils ont de nature un canal qui est plus étroit, là où passent les nerfs. Donc ils ont plus de risque, même avec une petite hernie, de comprimer. Ils vont avoir moins de vertèbres que les autres. Certains ont un sacrum plus grand et moins de vertèbres. Ils ont un peu plus de risque, probablement, de surmener les disques parce qu'ils en ont moins. Il y a des gens qui vont avoir des anomalies acquises. Par exemple, un spondylolisthésis, c'est-à-dire qu'une vertèbre va glisser par rapport à l'autre, eh bien les nerfs seront moins à l'aise, les racines nerveuses, donc il y a plus de risque de comprimer. Mais c'est aussi vrai quand on a une scoliose, quand on a une grande taille, parce qu'on n'est pas adapté à son mode de vie, puisque le monde est fait pour les gens d'une certaine taille, pas pour les très grands. Le fait de faire des efforts inhabituels, brutaux, des longs trajets en voiture, la profession éventuellement. Et pour la profession, je ne dis pas que c'est ce qui est quelque chose de très important, mais il est reconnu que certaines professions peuvent entraîner des problèmes de dos. Et dans ce cas-là, ça peut être reconnu comme une maladie professionnelle. Donc c'est quand les gens ont vraiment une lombosciatique ou une lombocruralgie avec une hernie concordante et un métier qui est reconnu à risque, il y a une liste de métiers, et bien parfois, on va pouvoir déclarer, c'est le patient lui-même qui déclare à la caisse primaire, qu'il a une lombosciatique qui est possiblement due à une maladie professionnelle. Ça peut être aussi un accident de travail quand c'est brutalement, au cours du travail, qu'en faisant un effort, quelqu'un a une grande douleur aiguë et va développer un problème de hernie discale. Donc vous voyez que l'hernie discale, c'est beaucoup de paramètres qui peuvent la déclencher. Ça explique que c'est très fréquent. Presque tout le monde dans sa vie va développer au moins une fois un mal de dos avec éventuellement une sciatique. Donc c'est très fréquent. C'est parfois dû au travail, mais souvent dû à la vie de tous les jours. Et donc le problème, le jour où vous sentirez une douleur dans votre dos et dans votre jambe, ça sera « qu'est-ce que je fais ?» Eh bien, c'est la question à laquelle va répondre le docteur Chicot.
1: Le docteur Chicot, rhumatologue.
2: Pourquoi consulter son médecin de famille, puisque c'est le parcours de soins à l'heure actuelle? Eh bien, parce que, bien entendu, on a mal à la jambe, on peut avoir des difficultés à marcher, et on va voir que c'est un critère important, on peut avoir des troubles de la sensibilité, avoir un pied ou une jambe qui s'engourdit, on peut avoir des difficultés à uriner ou aller à la selle, c'est plus rare, mais là aussi, c'est très important à considérer. Et en plus, si c'est un enfant qui se plaint d'une douleur dans une jambe, là, il faut absolument consulter, bien entendu. Et également, si on a une maladie grave, un cancer, par exemple, ou si l'on est très fatigué ou de la fièvre et qu'on a en plus mal dans la jambe. Il faut bien savoir que la sciatique se gère essentiellement par l'examen clinique et l'interrogatoire. Nous allons voir que les examens, en fait, sont importants, certes, mais ont une importance beaucoup moindre que la clinique. Les questions d'apparition de la douleur et les caractères de la douleur sont essentiels au diagnostic de sciatique et de lombosciatique. On précisera le trajet de la douleur. Ça part, la lombosciatique part donc de du bas du dos, les reins, comme l'a rappelé le professeur Sarraud, la fesse, la cuisse, la jambe, le pied. La sciatique L5 plutôt sur le côté de la cuisse et le côté de la jambe et le dos du pied. Et la sciatique S1 qui, elle, est à l'arrière de la cuisse, à l'arrière du mollet et à la plante du pied. Le médecin, puisque c'est essentiellement un problème de douleur, quantifiera l'intensité de la douleur. Les bonnes pratiques voudraient qu'on évalue sur une échelle analogique, par exemple, l'intensité de la douleur, le type de la douleur. Alors tout peut se voir, tiraillement, broiement, brûlure, etc. Et c'est parfois un signe un petit peu d'inquiétude des patients parce qu'ils ont à la fois un pied qui brûle et ils disent « mais j'ai froid au pied ». C'est quelque chose, le cerveau n'est pas habitué à ressentir des informations contraires. Il va caractériser ce qui calme la douleur, le repos, les positions, et ce qui aggrave les douleurs, notamment le fait de tousser, qui est un signe de hernie discale, parce que tousser, ou rire, ou éternuer, ou aller à la selle, augmente la pression au niveau de la colonne lombaire, et donc aggrave le conflit entre la hernie discale et le nerf sciatique. L'examen apprécie la souplesse du rachis, de la colonne vertébrale, notamment en se fondant sur la distance main-sol, en faisant pencher les gens jambes tendues. C'est un signe qui, pour les médecins, est important pour suivre l'évolution de la sciatique. Le signe de la segue, voilà, on lève la jambe. Les troubles de la motricité, et ça c'est très important, marcher sur les pointes des pieds et marcher sur les talons, ainsi que se relever de la position accroupie, sont des manœuvres essentielles pour apprécier la gravité d'une sciatique. Les altérations de la sensibilité du membre inférieur, et là aussi, il y a souvent une confusion. Le manque de sensibilité n'est pas une paralysie. Souvent, les gens disent « j'ai ma jambe qui est paralysée », et en fait, ils veulent dire « j'ai ma jambe qui est insensible ». Ce n'est pas du tout la même chose. Le médecin appréciera les réflexes, alors le réflexe rotulien pour la cruralgie, le réflexe au niveau de la cheville pour la sciatique S1. Un réflexe absent n'est pas un signe de gravité. On peut très bien vivre sans aucun réflexe, et ça n'a rien à voir, bien entendu, avec la rapidité des réactions, les réflexes de la vie courante. Mais c'est un signe qui est important pour le médecin pour localiser le conflit entre la hernie discale potentielle et le nerf. Le réflexe cutané plantaire, ce n'est pas parfait, c'est si que les médecins gratouillent la plante du pied de leurs patients, c'est pour voir s'il existe des troubles irritant la moelle épinière. Et bien entendu, le reste de l'examen clinique, au point de vue articulaire, au point de vue vasculaire, au point de vue général, est vraiment très important. Donc le médecin va rechercher des causes de sciatique non communes et des signes de gravité, avant de conclure que c'est une lombosciatique banale. Les signes de causes non communes, c'est bien entendu le traumatisme, violent, c'est la fièvre, c'est une éruption cutanée. Un zona peut très bien donner, avant d'apparaître, une sciatique. Ça ne sera peut-être pas une lombosciatique, mais ça fait partie quand même du diagnostic différentiel. Une fatigue extrême et un amaigrissement qui sont bien entendu des causes d'alerte d'une cause non commune de lombosciatique. Les signes de gravité, donc c'est la sciatique hyperalgique. C'est les gens qui ne peuvent pas, quelle que soit la position, endurer leur douleur. C'est la sciatique paralysante. Et là encore, il ne faut pas confondre la difficulté extrême à bouger et la paralysie. La paralysie, encore une fois, c'est la perte du mouvement. C'est donc se mettre sur la pointe du pied ou sur les talons. Mais ce n'est pas du tout avoir beaucoup de mal à bouger parce qu'on a très mal au dos. Les signes sphinctériens, la perte d'urine ou l'impossibilité d'uriner, les pertes de matière fécale et les troubles au niveau de la sensibilité du périnée. Les examens, ils ont pour but d'éliminer une cause non commune et non de réunir des caractères de gravité. Encore une fois, la gravité de la sciatique commune, la lombosciatique, elle est clinique. Elle s'apprécie sur l'examen clinique. Dans la sciatique donc compliquée, ils n'ont donc aucun caractère d'urgence ni de pouvoir discriminant. La gravité de la sciatique n'est pas liée aux anomalies trouvées sur l'imagerie. On peut très bien avoir une sciatique paralysante avec des radiographies strictement normales, et on peut très bien ne rien sentir du tout avec des radiographies absolument épouvantables. Les radiographies sont donc à faire si la sciatique se prolonge, ça fait partie des bonnes pratiques, ou si des traitements plus spécialisés sont nécessaires, ou en cas de problème médico-légal. Accident du travail, maladie professionnelle, ou si on veut pratiquer une infiltration, par exemple, ou une manipulation. Ou en cas de doute, bien entendu, sur une cause non commune. Si le médecin, au terme de son examen, a des soupçons sur une infection au niveau de la colonne, il se doit de faire des radiographies, bien entendu. Le scanner. Alors, le scanner, il renseigne sur l'existence de l'hernie discale, sur sa localisation, comme l'a précisé le professeur Sarrault, sur la cohérence avec le côté et la concordance avec l'étage. Il apprécie la connexion de l'hernie discale avec le disque, ce qui est important pour la suite des événements, j'en parlerai pas trop. Il apprécie également l'existence d'une arthrose vertébrale, qui peuvent irriter les racines nerveuses, soit rétrécissement du canal rachidien, soit kyste d'une articulaire postérieure. Le scanner, oui, mais l'existence d'une hernie discale est liée à la détérioration du disque. Plus on avance en âge, plus on a de risques d'avoir une image d'une hernie discale. Pour autant, elle n'est pas forcément en cause. À 20 ans, à peu près 18% de la population non lombalgique et non sciatalgique a une image d'une hernie discale, et à 50 ans, c'est à peu près 50%. Donc, le fait d'avoir une hernie discale n'est pas en soi forcément une maladie. Et le scanner n'apporte aucun renseignement sur l'évolution d'une sciatique commune. Ça, il faut bien comprendre ça. S'il y a un message que vous devez retenir, c'est celui-là. Le scanner ne renseigne absolument pas le médecin sur « je vais guérir, je ne vais pas guérir, je vais avoir mal toute ma vie », etc. Par contre, le scanner, bien entendu, renseigne sur l'existence d'anomalies non communes. Et sa réalisation doit donc se faire, si l'on suspecte une origine anormale, soit sur les symptômes, soit sur les radiographies standards, ou s'il a donc décidé d'un traitement radical, opération, nucléolyse, infiltration ciblée, je n'en parle pas plus. L'IRM, elle a à peu près les mêmes indications que le scanner. Elle coûte plus cher, elle est moins rapidement accessible. Actuellement, en ville, c'est à peu près 5 semaines de délai. Elle montre mieux les nerfs de la queue de cheval, c'est-à-dire les nerfs qui sont immédiatement après la moelle épinière, tout en haut de la colonne vertébrale, tout en haut de la colonne lombaire, et qui sont incriminés dans la commande des sphincters. Donc c'est important, si on a une hernie discale un peu haute, on peut très bien avoir un syndrome de la queue, ce qu'on appelle de la queue de cheval. Et c'est le seul examen qui n'est pas contre-indiqué lors d'une grossesse. Bien sûr, pour ce qui concerne l'accident de travail ou la maladie professionnelle, là, l'imagerie est a priori indispensable pour prouver des choses. Et pour la maladie professionnelle, c'est le tableau 98 du régime général, où l'imagerie doit être concordante avec le côté et l'étage, en plus des conditions nécessaires qu'a rappelé le professeur Sarrault. Les prises de soins, elles sont utiles si on suspecte une cause non commune, non mécanique. Si évolution dure, si quelqu'un a plus de 50 ans et que ça dure un peu, c'est de bon ton. Ou pour déterminer d'éventuelles indications à des traitements ou des contre-indications ou des précautions d'emploi, notamment en ce qui concerne les anti-inflammatoires non stéroïdiens. Au total, diagnostic grave ou non commune, avec également l'asiatique discutable, je vais argumenter ça, et puis la lombo-sciatique sans gravité, qui est en fait la lombo-sciatique qu'on appelle commune et qui est 90% des lombo-sciatiques que l'on rencontre. Donc trois possibilités, l'asiatique grave ou non commune, il faut demander un avis spécialisé en urgence ou faire hospitaliser le patient. L'asiatique discutable, il vaut mieux demander un avis spécialisé. Et la lombo-sciatique sans caractère de gravité, il est tout à fait licite d'avoir un traitement par son médecin traitant de première ligne et d'avoir éventuellement un avis spécialisé, plus ou moins rapide, en fonction de l'évolution. Le médecin traitant donc décide du parcours de soins et instaure un traitement visant essentiellement, encore une fois, à lutter contre la douleur, puisque dans la lombo-sciatique commune, c'est en fait un problème de douleur. Le rôle du rhumatologue, c'est de donner un avis spécialisé sur la cause de la sciatique, de préciser si, à son avis, il faut faire d'autres examens, notamment pour éliminer une cause vasculaire, un anévrisme, par exemple, une cause osseuse, par exemple, une métastase d'un cancer, une cause infectieuse, ou une cause tumorale, par exemple, un kyste sur un nerf ou sur les méninges. Le rôle du rhumatologue, c'est, quand une sciatique résiste à un traitement de première ligne bien conduit, de dire s'il faut opérer, s'il faut continuer le traitement médical, s'il faut l'ajuster, s'il faut le renforcer. Le but du traitement est de passer le cap et de faire diminuer puis disparaître la douleur et la difficulté à se mouvoir. La guérison, dans l'immense majorité des cas, se fait avec le temps. Et c'est ça le problème, c'est que de temps en temps, les gens, pour des raisons parfois tout à fait valables, n'ont pas le temps d'attendre. Le repos est utile, mais sans excès. C'est-à-dire que rester 24 heures sur 24 comme un gisant, c'est peut-être pas très bon. Mais la cause la plus fréquente de résistance au lombo-sciatique, c'est quand même l'absence de repos. Et comme l'a rappelé le professeur Sarraud, être assis dans son canapé à regarder les tournois destination, c'est pas du tout du repos pour une lombo-sciatique, par exemple. Les lombostas. Alors, la mise au repos de la colonne lombaire est utile, et à ce titre, les lombostas, qu'ils soient souples ou rigides, peuvent être un bon compromis entre un repos relatif et une activité minimale. Et il n'a jamais été démontré qu'une ceinture lombaire portée dans des conditions où habituellement on prescrit dans une lombo-sciatique atrophiait la musculature, bien au contraire. Ça, c'est une image d'épinal qu'il faut absolument gommer. Les anti-inflammatoires, ils luttent contre la douleur et ils luttent également contre l'inflammation provoquée par l'hernie ou l'arthrose. La lombo-sciatique, ce n'est pas forcément la hernie qui appuie sur le nerf. On peut très bien avoir une hernie qui est là, et puis tout d'un coup, elle devient irritante pour l'entourage parce qu'elle est entourée d'inflammation. Et donc, les anti-inflammatoires ne sont pas uniquement un cache-misère. Ils nécessitent des précautions d'emploi et de surveillance, bien entendu, concernant la tension artérielle, la fonction rénale notamment, et bien entendu, les précautions digestives. Les antalgiques, ils sont utiles. Alors, il y a 3 degrés d'antalgiques. Ils ont souvent des effets secondaires qui sont prévisibles, somnolence, nausée, constipation, mais il faut bien les prendre et bien les accepter. Et très souvent, là aussi c'est un problème, les gens ont peur d'être dépendants des antalgiques, ils ont peur de ne plus pouvoir s'en passer, et je pense que c'est une erreur. Et les antalgiques sont faits pour ne pas avoir mal et pas pour ne plus avoir mal. Je crois que la distinction est vraiment est peut-être subtile, mais elle était essentielle. Il ne faut pas que le patient redoute la réapparition de la douleur, il faut vraiment qu'il soit bien calmé en permanence. Et ça, effectivement, c'est une question de doigté, de dosage, etc. Et bien entendu, l'efficacité et la tolérance sont donc à évaluer régulièrement. Les décontracturants, ils sont utiles, sans plus. Il y a deux types, les non-sédatifs et les sédatifs. Les sédatifs ont peut-être l'intérêt de favoriser un peu quand même le repos, de calmer l'anxiété. Les hypnotiques également ponctuellement pour faciliter le sommeil si la sciatique est vraiment très algique. Les infiltrations, elles n'ont pas fait la preuve à moyen ou à long terme d'être utiles, mais sûrement à court terme, elles peuvent être utiles pour diminuer la douleur en apportant le produit cortisonique là où il y a le conflit entre le disque et la racine, ou entre l'arthrose et la racine nerveuse. Les traitements physiques. Alors, dans la véritable sciatique discale, les manipulations ont peu d'intérêt. Faut bien voir que si on est très contracturé, raide comme un piquet, le manipulateur aura beaucoup de mal à être efficace. En tout cas, elles doivent être indolores, ça c'est vraiment très important, et s'entourer du maximum de certitudes diagnostiques. Il ne s'agit pas de manipuler comme ça sans aucun examen et en disant « Ah ben, vous avez une sciatique, je vais vous remettre votre dos en place et ça ira mieux tout de suite ». Les tractions sont moins utilisées, c'est un traitement qui est un peu désuet. La kinésithérapie à la phase aiguë n'a aucun intérêt. Les gens ont du mal à se déplacer, à la limite que l'entourage fasse des massages, et qu'on ait recours à la chaleur, ça peut être utile, éventuellement avec des crèmes anti-inflammatoires et décontracturantes. Par contre, elle est essentielle à la phase de guérison pour éviter les récidives et pour avoir une bonne hygiène de vie et éviter les mauvais mouvements. Les médecines douces. L'acupuncture peut être utile pour lutter contre la douleur, la phytothérapie, l'homéopathie, l'ostéopathie peuvent être utilisées, mais là aussi avec un diagnostic vraiment clairement posé et une surveillance quand même médicale. Arrivé à ce terme, soit en urgence, puisqu'on a une suspicion de lombosciatique non commune, soit pour une sciatique qui est compliquée sur le plan neurologique, une sciatique paralysante, une sciatique qui s'accompagne de troubles sphinctériens, soit pour une sciatique qui a résisté à un traitement médical bien conduit en ville, avec suffisamment de repos, suffisamment d'antalgiques et d'anti-inflammatoires, éventuellement des infiltrations, et ce pendant 4 à 6 semaines, ou parce que les conditions de prise en charge sont difficiles, patients isolés, patients âgés, éloignement du médecin, on va passer la main à nos confrères hospitaliers qui vont prendre en charge la sciatique.
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0: Le problème de la lombosciatique, le plus souvent c'est dû à une hernie discale, mais il faut éliminer une autre cause, parce que ça serait grave de passer à côté. Une fois qu'on sait que c'est bien une hernie discale, ce qui a le plus souvent été dit uniquement sur l'examen clinique, et que cette hernie discale n'est pas compliquée, il va falloir patienter, puisque de manière générale, la grande majorité des gens qui font une lombosciatique aiguë par hernie discale guérissent tout seuls. Après, la question c'est de savoir comment est-ce qu'on attend. Qu'est-ce qu'on va faire en attendant? Donc souvent, c'est au début repos relatif en fonction de la douleur, un peu d'anti-inflammatoire, des antalgiques, parfois des infiltrations. Et puis le temps passe, si les gens ne sont toujours pas guéris, ils commencent à être un petit peu anxieux. Et ils se disent, peut-être qu'il faudrait que je sois hospitalisé, que j'aille à l'hôpital, que ça aille plus vite, ou que j'aille voir un charlatan pour qu'il fasse mieux, parce que la médecine traditionnelle n'y arrive pas, etc. Il faut voir qu'on ne peut pas aller beaucoup plus vite que la musique, et que normalement, il vaut mieux attendre que ça passe tout seul, et souvent, ça passe tout seul. Mais quand ça ne passe pas tout seul, avec les petits moyens médicaux classiques, et qu'on a bien éliminé les causes graves, on va attendre, sauf s'il y a une urgence qui force à hospitaliser. Les urgences qui forcent à hospitaliser, c'est essentiellement la paralysie. Quelqu'un qui a un manque de force dû à une lombosciatique, il faut absolument qu'il vienne rapidement à l'hôpital, puisque là, il faut l'opérer, pas un traitement médical, mais l'opérer pour décomprimer très rapidement la racine, et si possible, dans les heures qui suivent la paralysie. C'est pour ça qu'on insiste sur ce point qu'est la paralysie. Il faut que les gens marchent sur la pointe des pieds, sur les talons, pour vérifier qu'ils ne sont pas paralysés. Parce que s'ils le sont, il faut que très vite ils viennent à l'hôpital pour qu'on les opère en urgence, pour éviter qu'il y ait une séquelle. Si les gens ne sont pas paralysés, qui n'ont pas eu de complications, il ne faut pas qu'ils viennent à l'hôpital tout de suite, parce qu'on ne fera pas mieux que ce que fera le médecin traitant au début, puis le rhumatologue. Mais quand le médecin traitant ou le rhumatologue ont suivi pendant un certain temps le patient, qu'on arrive à un mois et demi et qu'il n'est toujours pas guéri, tout le monde se pose la question de ce qu'il faut faire. C'est là que les gens vont arriver à l'hôpital à cause de l'échec, entre guillemets, du traitement médical. Il faut fixer à partir de quelle date est-ce qu'on considère qu'il y a un échec et à partir de quand est-ce qu'on doit prendre le risque, entre guillemets, d'enlever une partie du disque, si on doit le faire, en sachant qu'on n'aime pas trop enlever le disque parce qu'il vaut mieux en général avoir un mauvais disque que pas de disque. Donc on le fait quand on est obligé, mais si on peut ne pas le faire, on le fait pas. Donc en gros, les gens qui vont être hospitalisés, c'est soit parce qu'ils ont une paralysie, ils peuvent pas marcher sur la pointe ou les pieds, ou bien ils ont des trous sphinctériens, ils perdent leurs urines, alors ceux-là, il faut qu'ils viennent tout de suite à l'hôpital. soit parce qu'ils ont une douleur qu'on n'arrive pas à gérer en ville. Il y a des gens, ils ont une douleur atroce. Bon, ben là, ils sont obligés de venir à l'hôpital puisque le traitement qui est fait à la maison ne marche pas. Soit parce qu'il y a un doute diagnostique et que les examens qui ont été faits en ville ne permettent pas de trancher et qu'on se dit c'est peut-être une infection, c'est peut-être un cancer, etc. Ce qui est très rare, hein, faut se rassurer, la grande majorité, c'est pas ça. Et puis d'habitude, cliniquement, on arrive à dire que c'est pas ça. Soit parce qu'on arrive à 2 mois et que la douleur persiste. Alors comment est-ce qu'on doit être hospitalisé si on doit l'être ? Eh bien, il faut éviter d'aller aux urgences de soi-même. Parce que si vous allez de vous-même aux urgences, vous allez attendre pendant 3 heures, parce que c'est toujours un peu long aux urgences, surtout que ça ne sera pas urgent, donc on vous fera patienter plus. Donc il vaut mieux, si possible, voir son médecin traitant, et c'est lui qui va décider qu'il y ait une hospitalisation, ou votre rhumatologue, si vous avez déjà un rhumatologue, ou bien le médecin traitant vous adressera un rhumatologue qui vous adressera à l'hôpital. Et là, on a une filière, en quelque sorte, et par exemple, nous, les rhumatologues, nous envoient un fax, et dès qu'on a de la place, on prend les gens. Et il nous dit sur le fax si c'est urgent ou pas urgent, s'il faut les prendre très vite ou pas, mais ça évite que les gens passent par les urgences et que ça les encombre. Donc on va aux urgences que si c'est urgent. Autrement dit, quand on est paralysé de façon brutale, sinon il ne faut pas aller aux urgences, mais plutôt passer par le médecin. Alors quand on regarde en gros dans les services hospitaliers, pourquoi est-ce que les gens sont hospitalisés ? Eh bien ce qui ressort, c'est que 30% ou 20% selon l'hôpital concerné, c'est parce que les gens ont horriblement mal, c'est hyperalgique. 20% parce qu'ils ont une petite paralysie ou une grosse paralysie. 15% à Nantes, mais beaucoup plus à Clermont-Ferrand, c'est parce que le traitement médical n'a toujours pas marché. Et puis 15%, c'est parce qu'il y a un doute diagnostique. Donc la moitié des cas hospitalisés, c'est dû à l'une de ces 4 causes. Et l'autre moitié, c'est parce que les gens n'arrivent pas à rester tout seuls à la maison avec leurs douleurs, souvent parce qu'ils vivent seuls, justement, et qu'il n'y a personne pour leur faire à manger, etc. Donc c'est plus un problème d'encadrement social qu'un problème de maladie. Donc finalement, la grande majorité des sciatiques communes, elles sont traitées par un médecin traitant et un spécialiste. Un petit pourcentage, quelques pourcents, peut-être 4-5%, ça dépend des endroits, vont être hospitalisés. Et un petit pourcentage vont avoir finalement un geste radical qui va être la chirurgie ou un geste radical médical, plus rarement, parce que la grande majorité guérissent finalement tout seul, et le tout est d'avoir patienté suffisamment longtemps. Mais quand les gens sont à 2 mois d'évolution, on est incapable de leur dire s'ils vont guérir demain, dans 1 mois ou dans 3 mois. On peut dire au début, vous avez 90% de chances de guérir dans les 2-3 mois, mais quand on arrive à 2 ou 3 mois, ben c'est plus difficile, parce qu'on n'a pas de facteurs qui permettent de prédire l'évolution. Alors si vous allez à l'hôpital, et que vous n'êtes pas paralysé, et qu'il n'y a pas une urgence à vous opérer, eh bien dans la plupart des services, ce que vous aurez, c'est finalement des traitements de la douleur, des anti-inflammatoires en perfusion et des infiltrations. 90% des hôpitaux de France font ce protocole. Autrement dit, un peu la même chose qu'en ville, mais en plus intense et plus rapproché. Le geste radical, c'est-à-dire enlever une partie du disque, ce que font surtout les chirurgiens, ce qu'on faisait autrefois en brûlant le disque par un produit chimique, la papaïne, c'était la chimionucléolyse, ça ne se fait plus parce que le produit a été retiré du marché pour des raisons de manque de rentabilité et de preuves à faire sur sa rentabilité. Avec l'Europe, il est disparu. Donc aujourd'hui, on n'a pas d'autre alternative que la chirurgie. Certains brûlent encore avec de l'alcool, mais il n'y a pas d'études qui montrent que ça marche. D'autres avec un laser, mais c'est une technique qui n'est pas validée. Donc à notre avis, il ne faut pas trop le faire tant qu'il n'y a pas d'études qui montrent que c'est bien. Donc en gros, c'est le traitement médical, et quand le traitement médical ne marche pas, c'est la chirurgie. La destruction médicale, nous on aimait bien parce que c'était juste une aiguille qu'on mettait dans le dos du patient, jusque dans le disque, et on mettait un produit qui brûlait, ça desséchait le disque, et puis après les gens, normalement, étaient guéris, en tout cas ça marchait dans la plupart des cas, alors que maintenant on n'a plus ce choix-là en balance avec la chirurgie, quand quelqu'un ne va pas bien, ben, c'est la chirurgie. Alors vous me direz, mais quand on arrive à peu près à 2 mois d'évolution, est-ce que finalement c'est pas plus simple d'opérer plutôt que d'attendre encore ? Puisque c'est vrai qu'à 2 mois ça commence à être un peu long. Eh bien, toutes les équipes qui ont cherché à faire des études pour comparer la chirurgie à la patience avec la médecine, même chez des gens qui ont certainement duré, enfin qui sont arrivés après 2 mois d'évolution, ont été des échecs parce qu'on n'arrive pas à faire ces études. Parce que quand on dit à quelqu'un, on va vous tirer au sort, ah, vous êtes dans le bras chirurgie, vous allez être opéré, ben, il y en a qui disent, ah ben non, mais moi je ne veux pas être opéré. Et quand on dit aux gens, ben, vous n'allez pas être opéré, ils disent, ah ben non, non, moi je veux quand même être opéré. Donc on n'arrive pas à faire ces études-là parce qu'en fait, c'est très difficile de faire un tirage au sort. Et sur ceux qui ont été tirés au sort, qui ont accepté le tirage au sort, le résultat en général est le même entre la médecine et la chirurgie, c'est-à-dire le fait de ne rien faire ou d'opérer, si ce n'est qu'en opérant, les gens guérissent un peu plus vite quand même. Donc la chirurgie, quand c'est paralysé, c'est sûr qu'il faut la faire, ça ne se discute pas le plus tôt possible. Quand ça dure, eh bien c'est un choix entre le patient, le médecin, pour dire, bon, on est arrivé à 1 mois et demi, 2 mois, 3 mois ou 4 mois, eh ben, on va opérer ou on ne va pas opérer dans votre cas, parce qu'on imagine que ça va durer encore longtemps. Quand on regarde les sciatiques hospitalisées, en gros, pour les gens qui sont hospitalisés dans notre service, 35% sont opérés dans les 2 ans qui suivent. Donc 35% des gens hospitalisés pour une sciatique traînante ou sévère sont hospitalisés dans les 2 ans. Donc c'est quand même un tiers, donc ce n'est pas négligeable, ce qui veut dire que quelqu'un qui arrive au stade hospitalier, bah, il a quand même une chance sur 3 d'être opéré un peu plus tard, et on a des chiffres assez proches dans les autres hôpitaux. La prédiction du devenir, alors c'est ce que tout le monde voudrait avoir, toutes les études qui cherchent à prédire qu'est-ce qui dit que ce patient-là va finalement être opéré ou ne pas l'être, on arrive à prédire très mal la douleur à 1 mois ou à 2 mois, et encore plus mal le fait que les gens vont être opérés à 1 an ou à 2 ans. On sait que les très grosses hernies, qui font plus de 50%, ont un peu plus de risques, et encore c'est discuté, d'être opérés. Que plus les gens ont été traités et plus ils ont une forme sévère, plus il y a de risques qu'ils soient opérés, mais ça augmente de très peu le risque, si bien qu'on est incapable de prédire correctement. Donc en conclusion, on fait d'habitude un traitement médical en ville. Quand ça ne marche pas, parfois on hospitalise. Quand c'est urgent, bien sûr, on hospitalise. Et c'est en cas d'échec qu'on va vers la chirurgie, sans se précipiter, puisque la grande majorité des gens guérissent sans la chirurgie. Et puis, quand il y a besoin d'opérer, c'est un geste qui est efficace, et c'est Fonck Damieux qui va vous expliquer ses avantages et comment on le pratique.
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3: La chirurgie, ça doit rester un geste, si vous voulez, de dernier recours. Il n'y a pas de petite chirurgie, même si ce n'est pas un geste qui n'est pas très compliqué. En particulier, on reste sur des indications qui doivent être parfaitement claires. La sciatique paralysante, comme M. Chicot et professeur Sarrault vous ont indiqué, ça reste une obligation chirurgicale. Là, il n'y a pas à discuter, il faut le faire le plus vite possible. Parce que si on intervient même un peu tard, si vous voulez, les gens peuvent garder des séquelles soit motrices, soit sensitives, c'est-à-dire des troubles d'insensibilité, et qui peuvent être génératrices de douleurs chroniques. Deuxième indication, c'est la douleur qui persiste pendant plus de 2-3 mois, qui nocturne et diurne, pour laquelle il existe une hernie discale ou une cause évidente, mais que ça doit bien concorder avec les symptômes. Hein. Et s'agissant des causes essentielles, M. Sarrault vous a dit tout à l'heure que l'hernie discale lombaire était la première cause. Il ne faut pas oublier, mais ça il le sous-entendait, l'arthrose par canal lombaire étroit chez les personnes au-delà d'un certain âge. Et d'autres causes, M. Chicot vous en a parlé, en particulier des tumeurs bénignes de la gaine du nerf sciatique qu'on appelle des neurinomes. Voilà le rôle du chirurgien dans la prise en charge de ces sciatiques. Alors, je vous disais, c'est une chirurgie, c'est pas très compliqué comme chirurgie, hein, c'est une chirurgie assez simple, mais qui reste délicate dans la mesure où on a affaire à une zone qui est quand même relativement profonde, avec une ouverture relativement étroite, et dans laquelle on a un nerf à manipuler, si vous voulez. Toute manipulation d'un nerf doit se faire de façon extrêmement minutieuse pour éviter de traumatiser soi-même le nerf. C'est un nerf qui souffre déjà. On n'a pas besoin d'entraîner une agression supplémentaire. Mais ça reste un geste relativement simple. Et les résultats, ça dépend, comme toujours en chirurgie, mais ça c'est une règle de base en chirurgie, toujours de la justesse de l'indication. Ça ne sert à rien, si vous voulez, de faire un exploit chirurgical ou de faire une intervention de très haut niveau, technique, si ce n'était pas le bon malade à opérer ou pas au bon moment. Là, vous courez à l'échec. La deuxième raison du résultat, c'est-à-dire le résultat dépend également de la qualité de la réalisation, c'est normal. Je vous ai expliqué que ce n'était pas une chirurgie très très compliquée, à partir du moment où il faut, comme pour toute chirurgie, affaire à un chirurgien qui a une certaine expérience de ce type de chirurgie. Même si c'est une chirurgie qui est relativement simple, moi je trouve que ce n'est pas une chirurgie qui doit être réalisée tout de suite. Hein. Par exemple, dans le service, il n'est pas question que ce soit des internes qui opèrent ça, parce que par rapport à d'autres types de chirurgie, ça demande une certaine expérience. Ça, c'est un avis personnel. La chirurgie, on est toujours coincé entre deux nécessités. La nécessité d'obtenir le meilleur résultat possible, ça c'est un objectif évident pour toute chirurgie, mais il faut aussi tenir compte que vous avez un patient devant vous qui va peut-être encore 50, 40, 30, 20, 10 années à vivre devant lui, et sur lequel la pathologie lombaire va continuer à se développer, et qui peut peut-être un jour nécessiter une nouvelle chirurgie pour autre chose. Par exemple, quelqu'un qui a été opéré d'un canal d'un discal peut développer un canal lombaire étroit 20 ans après et nécessiter une nouvelle chirurgie. Donc, il ne faut surtout pas se couper les ponts, se couper toutes les portes par une première chirurgie qui serait trop agressive, si vous voulez. Si vous faites d'emblée une intervention lourde, je donne un exemple, ce qu'on appelle une arthrodèse, avec un blocage de vertèbres, etc. C'est très bien si la personne va bien, mais si elle ne va pas bien, qu'est-ce qu'on fait ? Là, on est coincé, on est bloqué, hein, c'est le cas de le dire. Et puis, 10 ans après, là, on est encore plus coincé. Donc, il faut vraiment réfléchir à ce qu'on va faire et penser qu'on a une personne devant soi qui va encore vivre un certain nombre d'années. Alors, les différentes techniques pour un discal lombaire, il y a une essentielle et 3 annexes. Voilà. L'essentiel, c'est l'ablation de la hernie discale, on appelle ça une discectomie, microchirurgicale, c'est pas obligatoire. Moi, j'aime bien utiliser le microscope parce que c'est plus simple. Hein. Ça agrandit 20 ou 30 fois les choses et ça permet de manipuler le nerf de façon beaucoup plus minutieuse. On peut faire aussi, c'est assez récent, comme la cœlioscopie hein, pour l'abdomen, la chirurgie abdominale, une chirurgie endoscopique qui permet de... Alors là, vous avez presque plus d'ouverture cutanée. Mais il y a un problème, c'est que, comme pour la vidéoscopie, vous perdez une dimension. On travaille en regardant une télévision ou un écran, si vous voulez, et on perd la troisième dimension. Donc si on a l'habitude de le faire, très bien. Si on n'a pas l'habitude de le faire, il vaut mieux bien faire ce qu'on fait et pas s'aventurer à prendre des risques. Vous voyez, essayer de faire quelque chose à plat, bricoler à plat, par exemple, ce n'est pas très facile si vous n'avez pas l'habitude. Vous avez deux autres techniques qui ne nécessitent pas d'ouverture. Hein, c'est des techniques percutanées. Nucléotomie, ça veut dire on enlève le nucléus, c'est-à-dire la partie centrale du disque. C'est des techniques qui ont été faites il y a quelques années. Ça n'amène rien de plus qu'une microchirurgie. Percutanée, c'est-à-dire c'est des instruments mécaniques qui permettent d'enlever le disque. Et il y a des gens qui utilisent un laser pour, entre guillemets, brûler le disque. Mais là encore, c'est... Oh. J'ai pas envie de m'y mettre. Discectomie microchirurgicale, comment ça se passe rapidement? C'est pas long, hein, d'ailleurs, 30 minutes, vous voyez, à une heure. C'est pas très très long comme ma chirurgie. C'est sous anesthésie générale. L'incision fait à peu près 5 cm de long dans le bas de la colonne vertébrale. On ne coupe aucun muscle. On passe entre ce qu'on appelle l'aponevrose, c'est-à-dire la gaine qui recouvre les muscles et le muscle. Donc on ne fait pas de sacrifice de muscle. Et, pas pour tout le monde, mais pour un certain nombre de chirurgiens, on utilise un microscope chirurgical pour agrandir les choses. Alors les risques, quand on se fait opérer, il vaut mieux savoir les risques qu'on prend. Pas moi, hein. Moi je risque rien. Hein. Mais vous, aucun risque de paraplégie. On me pose presque toujours la question. Il y a zéro risque sur 1 milliard de vous retrouver en fauteuil roulant. Pourquoi? Parce que pour se retrouver dans un fauteuil roulant, il faut toucher la moelle épinière. On est d'accord? Or, la moelle épinière, chez les êtres humains, ça s'arrête à la première vertèbre lombaire. Là, on est 4 niveaux au-dessous. Donc, si on a vraiment une paraplégie, c'est soit on l'a fait exprès, et là, vous allez en tôle. Hein. Soit on s'est trompé de 4 niveaux, et là, vous allez en tôle pour les mêmes raisons. Donc, aucun risque de paraplégie. Le risque, probablement, les incidents les plus fréquents, c'est de faire une ouverture de la gaine du nerf. Ça s'appelle une brèche durale, à Durmer. Hein. Ça peut se traduire par un écoulement de liquide qui est autour des nerfs. C'est pas très grave en général, parce qu'on s'en aperçoit tout de suite et on le suture. Ça entraîne simplement une allongement du temps d'hospitalisation. Les gens, on ne peut pas les lever le lendemain, ils sont obligés de rester 4-5 jours allongés. Il y a des complications plus sérieuses des troubles neurologiques. Là, justement, quand on manipule le nerf de façon un peu intempestive, sur un nerf qui est déjà fragilisé, on peut avoir des paralysies du nerf sciatique ou même des troubles sphinctériens, comme vous a expliqué M. Chico tout à l'heure, dans un cas sur 200. C'est pas zéro, hein. Si un chirurgien a une activité, opère 150 malades par an, ça, c'est un risque de 1 sur 2, une fois sur tous les 2 ans. D'autres risques qui sont classiques, comme pour toute chirurgie, un hématome, une infection. Mais ce n'est pas des risques très importants, étant donné... le côté court de la durée de l'opération et l'incision qui est quand même petite. Alors les suites, lever le lendemain de l'intervention, pas de corset, bon, ça ne sert à rien. Hospitalisation 3 à 5 jours, on peut conduire en général au bout d'une semaine. Reprendre son activité professionnelle, ça dépend de l'activité professionnelle des gens, hein. Ça dépend de l'âge des gens, ça dépend de ce qu'ils font comme activité professionnelle, de 1 à 3 mois. en général, en moyenne. Ça peut être beaucoup plus long si vous avez travailleur de force, si vous avez encore des douleurs après l'intervention. Ça peut être beaucoup plus court. Moi, j'ai eu des patients qui ont pris au bout de 15 jours parce qu'ils étaient obligés de le faire du fait de leur profession. Et la rééducation, c'est facultatif. Ouais, ce n'est pas une obligation. Alors, pour le canal lombaire étroit, on fait la même chose. Le but, c'est de décomprimer le nerf ou les différents nerfs avec des risques opératoires et des suites qui sont les mêmes que pour la hernie discale. Dans les résultats, ça, c'est important. Et vous allez voir que, en fait, ils diffèrent absolument du type de patient que vous avez en face de vous, que vous avez opéré ou que vous devez opérer, ou que vous ne devez pas opérer, justement. Il y a trois tableaux, en fait. Il y a l'adulte jeune qui a fait une hernie discale d'effort en portant un truc lourd et qui s'est fait une hernie expulsée, qui est sortie, etc. Là, ça donne de très, très bons résultats parce que c'est quelqu'un qui est sain, qui a un rachis qui est sain, qui a fait pour une fois une hernie discale en faisant un effort. Vous enlevez le hernie, on n'enlève même pas le disque, j'enlève même plus le disque. Parce que comme dit M. Sarrault, il vaut mieux laisser le plus de disques possible. On enlève juste la hernie, ils ont plus mal immédiatement, et ils ne reviennent plus jamais nous voir. Ça m'étonnerait qu'ils soient allés voir quelqu'un d'autre, mais c'est possible. Mais en général, c'est parce qu'ils sont guéris. Le deuxième tableau, c'est les personnes plus âgées qui ont de l'arthrose et qui compriment différents nerfs. Hein. Là, ça marche bien aussi, parce que c'est souvent des personnes âgées qui ont déjà moins d'activité, dont le but est simplement de leur redonner plus d'autonomie et moins de douleur dans les jambes. C'est un bon résultat. Et les gens qui ont des mauvais résultats, vous voyez, 50 à 60%, c'est à peine 1 sur 2, plus d'un sur 2. C'est des gens qui sont en âge de travailler, en général au-dessus de 45-50 ans, souvent un travail de force, plusieurs étages. Très souvent, c'est vrai, une action de travail, un conflit avec la sécurité sociale, avec l'employeur, etc. Et qui font qu'il y a beaucoup de raisons qui font que ça ne marche pas. Et c'est chez ces gens-là qu'il faut être extrêmement prudent avant de penser à devoir les opérer ou à vouloir les opérer. Alors, les autres techniques chirurgicales, j'en parle même pas parce que ça n'a rien à voir ici. Mais c'est pour vous dire, on y va, mais... Moi, si je fais ça une fois tous les par an, c'est beaucoup, hein. Vous voyez, exceptionnel. Envisager au cas par cas, qu'est-ce que c'est ces arthrodèses ou les prothèses discales? On commence à en entendre parler. Probablement que c'est une technique d'avenir chez certains patients, mais vraiment au cas par cas. Mais il faut être extrêmement prudent parce que, premièrement, on n'a pas assez de recul. On ne sait pas ce que ça va devenir dans 5-10 ans, les prothèses discales cervicales. Des prothèses discales lombaires ou cervicales. Encore que les cervicales, ce serait trop long pour les expliquer, mais je pense que ça marche mieux que les lombaires. Il faut être prudent pour l'instant. Quelque chose qu'il ne faut pas oublier, le temps. Hein, je reviens à ce que a dit M. Chicot, professeur Sarrault. Il ne faut jamais oublier le facteur temps dans l'évolution et dans l'espérance de la guérison, de l'amélioration d'un patient. Quand on opère quelqu'un qui a eu une sciatique, par exemple, avec en particulier des troubles neurologiques, des troubles d'insensibilité ou des douleurs qui évoluent depuis un certain temps, la cicatrisation, vous allez la voir en un mois. La souplesse rachidienne, vous allez la récupérer, seul ou avec un kiné, en 3-6 mois. Mais l'atteinte du nerf, s'il y avait une atteinte avant du nerf, elle va mettre 2 ans minimum, 2 à 3 ans à peut-être récupérer ou à récupérer complètement. Donc, quelqu'un qui garde des troubles de la sensibilité qu'il avait avant, c'est tout à fait normal après une intervention. Il faut attendre un certain temps. Il ne faut jamais oublier ça. Le facteur temps dans la guérison. Voilà. Un exemple, c'est le patient de ce matin, comme ça c'est du frais. Hein. Alors, c'est un patient jeune, c'est un enseignant-chercheur de la fac de Brest, qui est en train de monter une boîte. Donc lui, il n'a pas beaucoup de temps à perdre, s'il vous plaît. C'est ça le problème. Il a une sciatique depuis 2 mois, très douloureuse, hein, avec un signe de lacet, comme vous avez dit, M. Chicot, pour lever la jambe. Normalement, on monte à 90 degrés. Lui, il monte à 20. Mais il n'a pas de paralysie. En fait, quand on regarde le scanner, on voit une hernie qui a une alaire exclue, qui ne semble pas très grosse sur le scanner, mais il a vraiment très mal. Dès qu'il arrête le traitement, il a mal. Donc, on finit par lui proposer une opération. On a trouvé, j'ai trouvé 2 fragments de disque, vous voyez, qui font quand même un centimètre, l'autre 1,5 cm, alors que l'image n'était pas très, très importante. Mais je me suis contenté juste de comprimer le nerf et enlever les 2 fragments de disque en laissant le disque en place. Parce que c'est quelqu'un qui a 40 ans, qui aura besoin de son disque plus tôt. 2 autres exemples, c'est une de mes collaboratrices qui a. Non, mais je dis pas le nom, hein, j'en ai plusieurs. Vous voyez qu'il y a une grosse hernie, et c'est peut-être parce que c'est une de mes collaboratrices, qu'elle vit très bien comme ça, et qu'on n'y touche pas. Autre exemple, ça c'est un exemple, c'est le dernier, hein. C'est une dame qui, il y a 10 ans, avait une sciatique importante, très grosse hernie. Il se trouve que cette patiente, comme elle n'avait pas trop mal, on l'a suivie, moi je ne vais pas opérer. Et 10 ans après, on voit des disparitions complètes de hernie. Il n'y a plus rien. C'est assez impressionnant. Hein. L'hypothèse pour savoir où est partie la hernie, parce qu'on se dit, attendez, ça disparaît, mais il faut que ça parte quelque part. On se demande si simplement, ce n'est pas un phénomène mécanique, parce qu'elle est détachée du reste du disque. Et par, avec le temps, elle est tombée au fond du cul-de-sac dural, c'est-à-dire, elle est tombée tout au fond, là. Et puis, elle s'est fait... disparu, quoi. Je veux dire, on n'a aucune explication, mais ce sont des cas qu'on voit pas si rarement que ça et qui font vraiment se poser la question de faut-il opérer ces gens-là ou pas. Et ce qui est certain, c'est que tout le monde vous le dit, mais c'est un adage, mais on n'opère jamais une image. On est un patient, on ne traite pas une image, on ne traite pas un scanner, on ne traite pas une IRM, on ne traite

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1: Tchaïkovski, dont la vie privée prêtait aux rumeurs malveillantes et qui était en quête de respectabilité, tomba dans les raies d'une de ses anciennes et jeunes élèves qui lui avait écrit une lettre passionnée, comme elle avait d'ailleurs l'habitude d'en faire parvenir à beaucoup d'hommes, surtout s'ils étaient célèbres et riches, et y compris aux membres de la famille impériale. Tchaïkovski eut la naïveté de croire en celle qu'il croyait pure et sans tache, répondit à son invitation et se trouva malgré lui prisonnier de cette fille gourmande de baisers et de caresses et amoureuse comme une chatte. Les choses allèrent vite et le 18 juillet 1877, Piotr Ilitch et Antonina étaient liés par les liens dits sacrés du mariage. Le jeune marié eut beau avertir sa jeune épouse qu'elle ne pouvait attendre de lui qu'une affection fraternelle, elle ne l'entendit pas de cette oreille et la lune de miel fut pour le malheureux Tchaïkovski une épreuve difficile qui, selon ses propres termes, lui causa une répugnance totale. Tant et si bien qu'il ne pensa plus qu'à fuir et prétexta une cure thermale pour s'absenter pendant 6 semaines. À son retour, il pensait pouvoir trouver un arrangement amiable avec Antonina, mais celle-ci n'avait pas désarmé et l'attendait à la gare, bien décidé à lui faire honorer l'union matrimoniale. Dès lors, les jours, et surtout les nuits, de Tchaïkovski devinrent un supplice. « J'ai peur », avouait-il à l'envi, et il décida d'en finir définitivement. Le soir du 5 octobre, il se jeta dans la Moscova gelée, mais, espoir déçu, il fut sauvé. Il imagina alors un autre stratagème. Il demanda à son frère Anatole de lui faire parvenir une dépêche qui réclamait son retour à Saint-Pétersbourg de toute urgence. Arrivé à Saint-Pétersbourg, la crise étant d'une violence inouïe, il resta 2 jours dans le coma. Après qu'il en fut sorti, les médecins crurent que sa santé mentale était définitivement altérée, mais il se rétablit cependant, mais il devenait vital pour lui de changer définitivement d'existence. Encore fallait-il en convaincre Antonina. Anatole, accompagné de Nicolas Rubinstein, s'en chargea. Madame Tchaïkovski les reçut sans émotion apparente, leur offrit fort civilement le thé et sembla complètement étrangère à la situation. Quelques jours plus tard, Piotr Ilitch partit avec son frère Anatole en Suisse. Il y restera près de 8 mois et ne revit jamais son épouse, qui, plus tard, fut d'ailleurs internée dans un établissement psychiatrique où elle finit ses jours. C'est peu de dire que ces événements freinèrent sa verve créatrice. Cependant, alors qu'il partait en Suisse, il emportait avec lui les ébauches de 2 œuvres majeures, la 4e symphonie et l'opéra Eugène Onegin. Il faut dire qu'alors que Tchaïkovski se débattait dans les affres d'un mariage calamiteux, Nadezhda von Meck, dans son délire de femme insatisfaite, sévère et en proie à des rêves d'adolescente évaporée, écrivait à notre compositeur « Ayez la bonté, Piotr Ilitch, de m'écrire un morceau pour violon et piano » qui pourrait s'intituler « Reproche ». Ça ne s'invente pas. J'ai une petite pièce de Cône, mais elle me plaît. Mais elle ne dit pas tout ce que je veux et paraît s'adresser à quelqu'un d'autre. Il faut que mon reproche soit personnel. Il peut me dépeindre la nature ou le destin, mais à personne d'autre. Il faut que ce soit l'expression d'un ennui moral, intolérable, comme l'exprime la phrase française « je n'en peux plus ». Il faut qu'on y trouve le cœur brisé, la foi foulée aux pieds, l'orgueil blessé, le bonheur perdu, tout. Tout ce qui est cher à l'homme et dont il est frustré. Si vous avez jamais perdu ce que vous aimiez, ce qui vous tenait à cœur, vous comprendrez ce sentiment. Il faut que dans ce reproche, on entende la présence du malheur, l'abandon au désespoir, l'impuissance de l'âme, et si cela vous paraît bon, la mort. Voilà des propos qui étaient de nature à remonter le moral de Tchaïkovski, qui, cependant, fit mieux que de répondre à ce fatras verbeux par une pièce pour violon et piano. Il écrivit à la place sa quatrième symphonie. Il éprouva le besoin d'en détailler à Nadejda, dans une lettre interminable, le plan dans le plus minutieux détail. Précaution inutile, car il reconnaîtra qu'il était impossible de traduire en mots les impressions musicales qu'il avait écrites. « Tout l'hiver, précisait-il, pendant que j'écrivais cette symphonie, je souffrais d'hypocondrie, et elle était un écho sincère de ce que je ressentais. Mais ce n'est qu'un écho, et comme a dit Heine, où s'arrêtent les mots, commence la musique. » Phrase qui sera reprise par la suite par Wagner, à qui on l'attribue d'ailleurs de nos jours. Malgré sa vie privée plus que difficile, Tchaïkovski mena à bien la composition de sa quatrième symphonie, et de plus, il avait toujours le projet d'écrire un nouvel opéra. Le sujet lui sera fourni par la cantatrice Lavrovskaya, qui au cours d'un dîner déclara « Mais pourquoi donc aucun de nos compositeurs n'a-t-il jamais songé à tirer parti d'Eugène Onegin ? Voilà un bon sujet d'opéra. » Tchaïkovski déclara plus tard « L'idée me parut d'abord assez drôle, et je n'ai pas tout de suite répondu à sa question. Mais le lendemain, j'y repensais plusieurs fois. Je me suis procuré un Pushkin. Sa lecture m'a plongé dans l'enthousiasme. Puis, une nuit blanche, et l'ébauche du livret était prête. » Et Tchaïkovski se lança dans la composition de l'opéra avec peut-être pour la première fois la claire vision de la projection du travail de l'artiste dans le futur, comme l'atteste cette confession. L'artiste ne doit pas se laisser émouvoir par l'aveuglement de ses contemporains. Il faut qu'il sache exprimer tout ce qu'il porte en lui, tout ce qu'il est appelé à dire. Seule l'histoire saura juger son œuvre, et si je supporte avec tant de courage les épreuves actuelles, c'est que j'ai désormais une confiance inébranlable dans l'avenir. Je goûte, je savoure d'avance la parcelle de gloire qui me reviendra dans l'histoire de la musique russe. En octobre 1877, il part donc, comme je le disais tout à l'heure, en Suisse, avec son frère Anatole, pour se remettre de son mariage, et avec dans ses bagages plusieurs esquisses, notamment celle d'Eugène Onegin. Avec le temps, le souvenir d'Antonina pouvait s'estomper. Mais par contre, ce qui perdurait, c'était ses soucis d'argent. C'est alors que Madame von Meck substitue aux aides passagères une pension de 6000 roubles par an. Elle avait su faire taire sa jalousie et n'avait pas tenu rigueur au compositeur de son mariage. Elle avouera par la suite qu'elle haïssait Antonina parce qu'elle avait rendu Tchaïkovski malheureux, mais qu'elle l'aurait haï encore plus si elle l'avait rendu heureux. Elle sera payée de retour avec la 4e symphonie, notre symphonie comme elle l'a qualifiée, quand elle s'adressait à Tchaïkovski, et notamment pour le mettre à l'aise quand il feignait d'être gêné par sa générosité. Serions-nous étrangers l'un à l'autre ? Vous ignorez probablement combien je vous aime et je désire vous voir heureux. Ce n'est pas les liens du sang qui importent dans des cas comme le nôtre, mais l'identité des sentiments. Vous devez savoir combien d'instants heureux votre musique m'a procuré, combien je vous en suis reconnaissante, car ces instants me sont indispensables. N'est-ce pas ? Nous sommes quittes ainsi l'un envers l'autre. Ses soucis d'argent se résolvant, on aurait pu croire que son état dépressif allait s'améliorer. Que nenni. Il faut dire qu'il était à peine arrivé en Suisse et qu'il commençait à l'oublier, que sa femme, qui avait dans un premier temps semblé conciliante quant à leur séparation, menaçait maintenant de livrer la vie intime de Tchaïkovski à l'opinion publique. Après la Suisse, c'est l'Italie, puis l'Autriche, d'où il écrit à Madame von Meck « Vous me demandez, cher ami, si je connais un amour autre que platonique ? Oui, et non à la fois. Si votre question était formulée autrement, c'est-à-dire que si vous me demandiez si jamais j'ai trouvé le bonheur parfait dans l'amour, je vous répondrais que non, mille fois non. Je pense d'ailleurs que la réponse y est donnée par la musique que je compose. » Puis, Tchaïkovski revient en Suisse, à Clarins, où il retrouve un ami russe, le violoniste Kotek, retrouvaille qui ne seront pas sans conséquences.

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1: Depuis quelques semaines, je présentais un littéraire, Yves Elouette. Je vais maintenant présenter une musicienne brestoise, Eudoxie Péan. Alors, mythomane ou musicienne de talent? À cette question un peu étonnante, je ne peux que répondre les deux. Mythomane, sans aucun doute. Plusieurs documents peuvent le démontrer. Musicienne de talent, c'est un peu moins sûr, mais là aussi, différents avis de contemporains divergent. C'est probablement une musicienne plus proche de l'amateurisme que du professionnalisme, mais sa persévérance nous émeut. Ces mythes construits autour d'elle par les auteurs qui en ont parlé contribuent également à entretenir des équivoques sur ce personnage. Cependant, quelques auteurs ont émis des doutes sur les prétentions de Eudoxie Péan. Un examen approfondi de ses mémoires artistiques, publiées en 1861, et des archives dont nous pouvons disposer, m'ont permis d'apporter un nouvel éclairage sur cet artiste et également de corriger quelques erreurs. Il n'en demeure pas moins que le parcours douloureux de cette femme mérite notre compassion, tant elle a été dupée par son entourage avant de disparaître dans la misère. Sans doute plus naïve qu'ambitieuse, plus légère que clairvoyante, plus imprudente qu'audacieuse, au demeurant une personnalité fragile qui aurait pu intéresser les psychiatres et les psychanalystes. Voici ce personnage. Il convient, dès le début de cette étude, d'éclairer nos compatriotes bretons sur l'origine prétendue noble et revendiquée par Eudoxie Péan. En fait, elle s'est attribuée elle-même le nom de la Roche-Jagut, que l'on peut lire dans de nombreux documents, y compris dans son acte de décès. Elle avait tenté, avant cela, de se faire appeler Péan de la Roche-Sagée, comme l'atteste la délibération du conseil municipal de Bresse dans sa séance du 25 juillet 1835, au sujet d'une demande de secours de l'intéressé. Il s'agit d'un nom d'usage que, semble-t-il, la loi n'interdit pas. Mais pour ce qui est de sa noblesse, c'est autre chose. En effet, dans le chapitre premier de la première partie de ses mémoires artistiques, elle déclare « Je suis né à Brest. Ma famille, l'une des plus anciennes de la Bretagne, appartient au Chateaubriand, de Duras, de Montmorency, de Malétroit. Mes ancêtres avaient immigré et perdu en partie, à la Révolution, leur fortune. Rien n'est plus inexact que cela. » Un examen minutieux des généalogies des familles citées montre la présence de Péan à une certaine période des Chateaubriand, des Malétroit et des Montmorency, mais qui n'ont rien à voir avec la famille de Eudoxie Péan. Dans Amorial de France, nous trouvons Péan de Grandbois, la dernière héritière de la famille de la Roche-Jagut, ayant épousé Messire Jean Péan Chevalier. Cette seigneurie fut érigée en banneret en sa faveur par lettre de patente du duc Pierre II de Bretagne en 1451. Par ailleurs, né en 1835, on trouve un Alexis Alfred Péan, officier de cavalerie. Mais dans cet ouvrage, au titre de la noblesse, ne figure ni de la Roche-Jagut, ni de la Roche-Sagée. Il faut savoir également que le patronyme Péan est assez répandu. 4827 personnes nées en France depuis 1890, dans 84 départements, ont été recensées. À aucun moment, des Péans de la Roche-Jagut ne sont cités. Seule figure un Péan de Pontfilly, dont les origines se situent à Pleurtuis, dans les Côtes d'Armor. Je précise au passage que Péan est un nom de famille qui représente une forme régionale de païen, ancien nom de personne, issu du nom latin de Paganus, dérivé de Pagus, c'est-à-dire de la campagne, surnom de paysan. Païen s'était aussi appliqué comme surnom aux enfants baptisés tardivement. Eudoxie Péan déclare également dans son chapitre premier « Mes ancêtres avaient émigré et perdu en partie à la Révolution leur fortune. » Or, Les seuls émigrés figurant sur la liste officielle sont les péans de Pamphylie, et il est mentionné que la famille avait réussi à conserver tous ses biens. Cette famille Péan de Pamphylie est la seule à figurer dans les filiations bretonnes, 1650 et 1922, dans le tome 4, et dans le dictionnaire des familles françaises anciennes et notables du XIXe siècle. Mais si, en se donnant des origines nobles, elle est dans la mythomanie, Eudoxie Péan peut se revendiquer issue de la bourgeoisie. Son bisaïeul, Georges Péan, avait été nommé major de la milice bourgeoise de Morlaix en 1727. Il avait d'ailleurs démissionné peu après, en juillet 1727. Son grand-père, Yves-Pierre Péan, dit le chevalier, était officier des grenadiers et retiré à Morlaix comme pensionné de l'État en 1804. Quant à son père, Georges-Louis-Antoine Péan, il est né à Brest le 4 juin 1777. Il est le fils d'Yves-Pierre Péan et de Jeanne-Gabrielle Renaud, son épouse. Son certificat de baptême mentionne son parrain, maître Antoine-Marie Floch, notaire et procureur au siège royal de Brest, oncle de l'enfant, et sa marraine Louise-Françoise Lubégo, veuve de Georges Desmontreux, ancien échevin de la ville et communauté de Brest. Pour Eudoxie Péan, et non de la Roche-Jagu, voici son acte de naissance. Le 9e jour du mois de Floréal, en 13, c'est-à-dire le 28 avril 1805, de la République française, à 14h du soir, est déclaré Eudoxie Françoise Péan, née hier, à 4h du soir, fille de Georges-Louis-Antoine Péan, sous-directeur des hôpitaux maritimes, et de Françoise-Éléonore Poulain, son épouse, mariée dans la commune de Lambézélec. Le 19 pluviose en 12, c'est-à-dire le 9 février 1804. Le sexe de l'enfant a été reconnu être féminin. Il y a un premier témoin, François-Gilles Poulain, qui est propriétaire aïeul de l'enfant, et un second témoin, Corentin Rioux, employé de la marine. Ses parents s'étaient mariés le 9 février 1804. Son père est à ce moment-là déclaré directeur de l'hospice maritime de Pont-à-Nézène. Son épouse Françoise-Marie-Éléonore Pouliquin est née à Brest le 11 juillet 1778. Nous comptons 14 signatures sur l'acte de mariage, ce qui n'est pas tout à fait commun. J'aurai l'occasion de revenir sur la profession de son père, Georges Péan. Nous devons déjà remarquer qu'en 1804, pour son mariage, il est déclaré directeur de l'hospice maritime de Pont-à-Nézène, et un an plus tard, pour la naissance de sa fille, il est déclaré sous-directeur des hôpitaux maritimes, ce qui peut paraître un peu curieux. 3 ans après la naissance d'Eudoxie, sa petite sœur voit le jour, c'est Zoé, Louise, Marie Péan, qui naît le 18 mai 1808 à Brest, fille de Georges Péan. Il est cette fois directeur des hôpitaux de la marine. Le témoin Guillaume-François-Marie Laribe, officier de santé, en chef du 1er régiment de la marine et l'oncle de l'enfant. Cet acte de naissance permet de situer l'adresse de la famille à cette date, rue de la Filerie, maison pilote, à Brest. Cette rue deviendra la rue Fautrasse. À l'époque, c'est à la fois le quartier du Bagne et des hôpitaux de la marine. Le Bagne possède son propre hôpital. Malheureusement, 2 mois plus tard, cette petite Zoé décède, le 18 juillet, à Brest. Dès lors, Eudoxie est fille unique et le restera. Elle sera élevée comme une enfant gâtée à laquelle rien n'est refusé par ses parents. Avant d'aller plus loin dans l'exposé de l'éducation d'Eudoxie Péan, il est intéressant de s'interroger sur son prénom. Ce prénom, en effet, n'est pas banal. Mais que recouvre-t-il ? Les textes que l'on peut trouver sur l'origine de la signification du prénom Eudoxie sont assez étonnants en ce qui concerne Eudoxie Péan et montrent une adéquation de ce prénom à la personnalité de notre musicienne. Tout d'abord, la transcription du grec Eudoxie signifie la gloire, la bonne réputation. Elle, qui en était avide, sainte Eudoxie, comme toutes les saintes de cette époque, deuxième siècle, a été condamnée et décapitée. Si l'on poursuit l'examen, nous pouvons lire « Qui est-elle ? Eudoxie a une personnalité complexe, voire ambiguë, du fait de deux natures antagonistes qui s'affrontent en elle. Un côté masculin, actif, volontaire, autoritaire, indépendant et quelque peu égocentrique, ayant tendance à ramener tout à soi, en régentant, dirigeant et recherchant la première place. Et un côté féminin, passif, parfois velléitaire, timide, dépendant, affectif, à l'écoute des autres et plutôt altruiste, s'effaçant au profit des autres. Ce curieux mélange a pour effet de lui conférer un caractère cyclotymique, tour à tour enthousiaste, confiant et actif, puis défaitiste et passif. Sa grande réceptivité et son hyper-émotivité sont à l'origine de son humeur changeante. C'est au cours de l'enfance qu'elle souffrira de ses ambivalences, tiraillée entre ses désirs de grandeur, être la première et la meilleure, et son besoin d'être protégée et sécurisée. Ses parents devront donc la stimuler sans cesse et l'encourager dans ses études, sans quoi Eudoxie pourrait bien se laisser aller à une certaine nonchalance, puisque du moins, pense-t-elle, elle n'intéresse personne. Eudoxie possède du caractère et peut se lever lentement mais sûrement si elle est bien entourée. Le moindre échec ou une frustration peuvent l'atteindre profondément et pourraient lui faire vivre aigreur ou maladie nerveuse. Voici, à peu de choses près, le portrait que j'aurais pu tracer après avoir étudié la vie de cette femme. Elle finira effectivement dans l'aigreur et sans doute au bord de l'atteinte névrotique, mais nous le verrons une autre fois.

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1: Patrick, tu nous as parlé la semaine dernière de ton amour de la culture, de la Bretagne. Tu nous as fait remarquer avec humour et tendresse que c'est la France qui s'est rattachée à la Bretagne et que la Bretagne a fait l'honneur à la France de la rattacher à elle. Aujourd'hui, j'aimerais que tu parles un peu des gens qui t'ont marqué, des gens que tu admires, par exemple. Étonnamment, tu as beaucoup de respect pour Talleyrand, l'homme tellement décrié, et aussi pour Churchill. Peux-tu nous parler un peu de ce lien que tu as avec Talleyrand? Pourquoi tu l'aimes?
2: Quand j'étais étudiant, j'ai un peu traîné mes fesses sur les bancs de la fac. J'ai fait un peu de fac de sciences, et après je suis allé en histoire. En fac de sciences, j'étais pas obligatoirement très assidu. M'arrivait de ne pas aller en cours régulièrement.
1: Mais en histoire, oui.
2: Et en histoire, j'ai eu un peu peur. J'ai eu un peu peur la première année, puisqu'on s'est retrouvé avec une... c'était à l'époque, c'était M. Monange, le premier semestre, deuxième semestre, où on étudiait donc la Révolution française, qui est une période historique très compliquée. Elle est éminemment politique et peu ose l'étudier ou tout de suite on est dans une situation partisane. Et donc, à ce moment-là, M. Monange avait pris toutes les précautions d'usage en disant...
1: Comment il s'appelle, Julie ?
2: Monange.
1: Monange.
2: Avait pris les précautions d'usage en disant bien qu'il allait montrer les côtés positifs de la Révolution française, mais qu'il ne fallait pas oublier non plus qu'il y avait eu quand même énormément de souffrances et beaucoup de pertes, et peut-être des retards au niveau économique engendrés par cette Révolution française. Et j'ai cherché à pouvoir comprendre cette période-là. Et autant c'est facile, dans la Grèce, d'avoir le siècle de Périclès, on repère bien un personnage, et on va suivre certaines évolutions de la Grèce au travers d'un personnage. Le siècle de Louis XIV aussi, c'est assez facile d'avoir une continuité, de repérer les choses. La Révolution française, ça bouge très vite. Ça bouge en permanence. Et je pense que pour étudier la Révolution française, il faut trouver un personnage qui va nous intéresser et qui a traversé cette période-là. Et ce qui permet de remettre les événements historiques dans l'ordre chronologique. Les gens ont du mal à vraiment bien cerner l'ordre dans lequel ça se passe, le grand public. Et donc, l'avantage d'un personnage, d'avoir trouvé, entre guillemets, ce personnage de Talleyrand, m'a permis de bien mettre les événements les uns par rapport aux autres. Il faut reconnaître que, né en 54 et mort en 38, et ayant été presque toujours au premier rang, dans les premiers rangs, eh bien, ça permet vraiment d'avoir une vision assez générale de toute cette époque-là.
1: Et sinon, il y a aussi Churchill que tu aimes bien.
2: Ah, Churchill, c'est le côté, évidemment, le côté bulldog. Mais ce que j'aime bien de Churchill, une expression que je me réattribue personnellement, c'est une anecdote entre Churchill et Roosevelt. Dans ce moment entre ces deux personnages-là, Roosevelt dit à Churchill: Monsieur le Premier ministre, vous n'arrêtez pas d'avoir des idées, vous avez 100 idées par jour, sur les 100, il y en a 4-5 de bonnes, et encore vous ne savez pas laquelle. Et Churchill de répondre à Roosevelt: Monsieur le Président, vous êtes méchant, parce que des idées au moins, moi j'en ai.
1: Donc il voulait dire que Roosevelt n'avait pas d'idées, tu le penses aussi?
2: Alors, je ne me plaçais pas du côté de Roosevelt, je me plaçais du côté de Churchill. Après, ce qu'on attend souvent en politique, et de plus en plus, on attend des gestionnaires. Je pense qu'un personnage comme Churchill, plus que gestionnaire, était fournisseur d'idées. Même s'il balançait une centaine d'idées par jour...
1: Il a préféré De Gaulle à Giraud. Alors que Roosevelt préférait le général Giraud.
2: Voilà. Giraud. Après, l'amour entre le bulldog et puis notre grand Charles n'a pas toujours été brillant, mais ça n'empêche, il y avait des relations, et puis ça vivait. J'ai envie de dire, c'est un personnage passionné. et donc par la même obligatoirement passionnant, là, Churchill.
1: Je sais que tu es instituteur. J'aimerais savoir quel rôle joue l'histoire dans ton travail d'instituteur. Tu parles aux enfants de l'histoire de France, de l'histoire de Bretagne.
2: Oui. Alors, comment on pourrait aborder cette... De toute façon, quand on enseigne en primaire, les enfants savent, si on fait bien son travail, les enfants savent quels sont les goûts de leurs professeurs, que ce soit en musique ou en art ou en maths ou en français, de savoir voilà, ce qu'ils aiment ou autre. Et voilà, les élèves savent ce que leurs professeurs aiment le plus, s'ils aiment plus enseigner les sciences ou la géographie ou l'histoire. L'année dernière, j'enseigne majoritairement depuis des années en CE2. L'année dernière, j'ai des élèves qui réfléchissaient à leur orientation pour après le bac. Et j'ai eu du plaisir, j'en ai deux qui sont venus, pourquoi moi, je ne sais pas, qui sont venus me demander conseil. Je leur ai dit que je n'étais pas obligatoirement le mieux placé pour leur donner conseil. Parce que, comme je vous ai dit, j'ai traîné sur les bancs et autres, donc de la fac. Mais je leur ai dit, si vous avez les moyens, la fac y rentrait le plus tard possible. Si vous avez les moyens intellectuels, je veux dire, y rentrait le plus tard possible et en sortir le plus tôt. Donc s'ils ont la possibilité de faire des grandes écoles, qu'ils le fassent s'ils le peuvent. Et voilà.
1: En tant qu'institut... excuse-moi, tu veux dire, continue.
2: Non, je voulais dire par là, pour revenir par rapport à la question... Peut-être qu'il y en a un, en tout cas, je pense qu'il voulait s'orienter vers de l'histoire. Et que peut-être, en tout cas, c'est comme ça que je l'ai vécu, pourquoi venir me chercher, moi, un de ses anciens profs, peut-être que c'est moi qui lui ai fait découvrir et aimer l'histoire. Ça, on peut toujours rêver, on sait ce qu'on sème, on sait jamais ce qui va pousser après.
1: Avec toutes les réformes successives de l'école, on a l'impression que les enseignants aujourd'hui ne peuvent pas vraiment exprimer leur idéal par rapport à ces lois, cette bureaucratie. Comment tu vis, toi, à l'école? Tu arrives à être à l'aise en tant qu'enseignant, dans ce monde-là?
2: Bon, après, on a une certaine marge de manœuvre, mais c'est vrai que on est très marqué par le programme, toujours le programme. Maintenant, on peut faire passer ses passions. Et on peut essayer de donner des envies. Je pense que c'est ça. L'avantage, entre guillemets, en ayant un niveau comme le CE2, c'est qu'on est à un âge où tout l'éventail est à ouvrir devant eux.
1: Et les parents,
2: dans tous les domaines.
1: Les parents, tu as de beaux liens parfois avec les parents?
2: J'ai eu de bons liens. Là, je suis sur un projet personnel, je restaure ma maison. J'en ai deux anciens parents d'élèves qui sont venus me donner un coup de main.
1: Ah oui.
2: Voilà, on a réussi à créer un autre lien.
1: On peut aider les parents, quand on est enseignant, à bien élever les enfants?
2: Oh là.
1: Faut pas s'y risquer?
2: On le fait toujours un peu, surtout beaucoup maintenant, quand on parle d'environnement ou... le tri des déchets ou des choses comme ça. Évidemment que quand on éduque l'enfant sur ce genre de sujet, on espère que ça portera ses fruits à la maison.
1: Et que des parents comprennent que certaines choses débiles à la télévision ne sont pas excellentes pour un enfant. On peut oser aborder cela?
2: Je ne sais pas si on peut s'y risquer. Moi, j'insiste beaucoup sur le fait qu'il faille dormir. Qu'ils ont besoin de sommeil. Voilà. Mais c'est vrai qu'à l'heure actuelle, certains rythmes, on nous parle du rythme scolaire, c'est d'abord le rythme de l'enfant qui est peut-être à voir dans sa globalité.
1: Dormir à des heures régulières, suffisamment.
2: Oui, moi, je vais inverser le questionnement. Maxime, ton enfance, toi, a été marquée par un rythme bien strict et rigoureux, avec un matin bien marqué.
1: Pendant 7 ans, au moins 6 ans, de 11 ans à 18 ans, à 17 ans, c'est vrai, tous les soirs, on se couchait à une certaine heure et on se réveillait tous les matins à une certaine heure. C'était 21h, 21h30 maximum, tout était éteint et on dormait. Et puis le matin, à 7h moins quart, on se réveillait. C'est vrai que j'ai aimé ce rythme qui m'a peut-être structuré.

0: Par rapport au conseil municipal, est-ce que toi, dans un conseil municipal, tu peux t'épanouir? Comment ça se passe, ces idées que tu as au conseil municipal?
1: Bon, le conseil municipal, c'est une grande messe. Hein. C'est toutes les réunions qui se passent avant qui sont intéressantes. Que ce soit la vie municipale ou même la vie associative, évidemment qu'on peut avoir plein de... Enfin, que quand on a des idées, il ne faut pas se les garder pour soi. Une idée qu'on garde dans la poche, même si elle n'est pas bonne, il vaut mieux l'avoir exprimée. Peut-être que quelqu'un trouvera un point positif dans cette idée-là et pourra la développer.
0: Sinon, tu as un lien avec les écoles, avec la culture des écoles, avec l'école de musique, parce qu'il y a beaucoup de choses à Plougonvelin. Tu as des liens avec les chorales, comment ça se passe tout ça?
1: Ah, alors, c'est vrai que Plougonvelin est assez riche, on a parlé tout à l'heure au niveau patrimoine, au niveau culturel aussi, on a énormément d'associations, des chorales, et on a un espace...
0: Qui est redit,
1: un espace supplémentaire dédié, et principalement dédié à la culture. Donc, et avec les chorales et les écoles de musique, oui. Le problème de ce genre de structure, c'est de pouvoir les pérenniser et de permettre à tout un chacun de pouvoir les utiliser. On a, nous, la chance à Plougonvelin d'avoir ces outils-là. Sur l'ensemble du territoire, il n'y a pas cette... Il y a trois écoles de musique sur le Pays d'Iroise. Il y a Poudenal-Mézeau, Saint-Renan et puis donc Plougonvelin. Et pour que ça puisse être pérennisé, il faudra qu'on mutualise l'ensemble ces structures-là pour pouvoir permettre un maximum d'enfants d'en profiter.
0: C'est-à-dire mutualiser?
1: Avoir une gestion... Dès qu'on a des employés, on n'est plus dans une gestion associative aussi simple. Et là, il y a de plus en plus besoin d'expertise.
0: Ah oui. Par exemple, à la bibliothèque, avant, il y avait des bénévoles.
1: Il y a toujours des bénévoles, mais il y a maintenant aussi un employé. C'est important d'avoir à la fois le côté expertise et le côté bénévole.

0: Elles sont subventionnées. Elles sont subventionnées, ces écoles de musique. Plougonvelin, Le Conquet, Trébabu participent. Et puis, il y a sept communes qui participent, par exemple, pour Music Hall. Mais on a, en plus de la subvention, on a aussi une subvention spécifique au nombre d'enfants de la commune qui participent. Voilà. Mais pour que ça puisse continuer, il faut réussir aussi à motiver les gens. Il faut rechercher l'expertise. Le bénévolat a ses limites. Et on sent bien que, par exemple, on a, nous, sur Music Hall, l'association Music Hall, ils ont 19 employés. Donc on est dans une grosse association avec un besoin d'expertise important que des bénévoles peuvent faire, mais au bout d'un moment, c'est très pesant.
1: Alors, il y a beaucoup de zizanie dans tous ces domaines-là, des disputes, des rivalités. C'est normal que dans les associations, il y ait des rivalités, des jalousies. Comment tu expliques ça, toi ?
0: Oui, parce qu'une association, c'est comme une famille. Donc, je ne sais pas comment c'est chez toi, mais dans les familles, on peut même être, si on est même d'accord sur la grande majorité, il y a des moments où ça peut exploser. Voilà. Ça aussi, ça fait partie de la façon de fonctionner d'une association. Pour développer mon image par rapport au Port-Rue tout à l'heure, une association qui se renouvelle par tiers, on a toujours l'impression qu'elle est en forme et autres. Voilà, à Berthoum, mon cousin Bertrand nous avait fait prendre entre guillemets un risque en faisant pas une élection tous les ans par tiers, mais une élection complète. Tout le monde est renouvelé tous les 2 ans. On prend le risque. Mais c'est-à-dire que les personnes vont s'engager sur une période plus courte, puisqu'à l'heure actuelle, on est à l'époque du zapping, donc 3 ans, c'est un peu long. 2 ans. Et on s'engage sur une démarche, sur un esprit d'équipe pendant 2 ans. C'est peut-être quelque chose à réfléchir. Et il y a énormément d'associations qui sont créées tous les jours. Très peu disparaissent. Officiellement, on crée des choses et on ne les retire pas. Voilà. Il faudrait que les choses soient beaucoup plus claires, même au niveau des associations, sur la vie et la mort d'une association. Hein, oui. Comme on parlait de famille. Voilà.
1: Parce que les gens vieillissent aussi parfois.
0: Oui.
1: Donc il faudrait...
0: S'ils ont créé une association il y a 42 ans, eh bien c'est vrai que l'association, à l'âge de ses adhérents, si elle n'a pas été capable d'amener du sang neuf et un intérêt supplémentaire, eh bien, c'est plus dur. Une autre peut-être difficulté au niveau des associations, c'est que avant, si on cherchait des bénévoles, on pouvait en avoir assez facilement, tout le monde se retrouver autour de choses ou autres. Maintenant, il faut que, avec notre société de consommation ou autre, il faut qu'il y ait un retour. Il faut que le bénévole sente qu'il a un retour intellectuel, bien-être ou autre, mais qu'il ait un retour direct sur son investissement en temps ou en argent. Je trouve. Voilà, je ne sais pas si tu partages.
1: Au moins, ça. Il a besoin d'être reconnu.
0: Importance d'être reconnu, oui. Et d'être mis en valeur. Et puis, tu parlais de conflits qu'il pouvait y avoir dans des associations. À Berthoum, on a pu en avoir des conflits autres, mais après, tant pis. Je pense que c'est ça aussi, quand on disait tout à l'heure, si les gens partent, ils partent. Ils reviendront peut-être à un autre moment, si ça redevient un centre d'intérêt.
1: Patrick Prunier, grâce à Talleyrand, vous devez être à l'aise dans toutes ces histoires pour avoir une parole réconfortante, rassurante, pour réconcilier les gens. Grâce à Talleyrand. Talleyrand, il savait bien faire tout ça.
0: Oui, alors, être, comment on va dire, modérateur, c'est ça un petit peu l'idée.
1: Modérateur, réconciliateur, savoir concilier des gens de partir et à d'autres de venir. Talleyrand, il a bien fait ça.
0: C'est vrai. C'est vrai que c'est pas toujours facile d'avoir la situation du milieu. Le milieu, réussir à comment

0: à faire que des gens qui ne se retrouveraient pas obligatoirement autour d'une table le fassent et essayent d'en apporter le plus. Je pense, on parlait de l'association Bertome tout à l'heure. On a dans cette association-là, on a de tous les milieux, de tous les âges. Ça va de 4 ans à 80, et ça va du chef d'entreprise à l'enfant de maternelle, collège, lycée ou autre, des choses comme ça. Il faut réussir à trouver et réussir à leur donner à leur faire trouver justement qu'est-ce qui peut les intéresser, mettre en avant ce qui les intéresse.
1: Patrick Prunier, pour terminer, j'aimerais que vous me disiez quelle est votre plus grande joie à être conseiller adjoint au maire sur le plan culturel de la ville de Plougonvelin. Quelle est votre plus grande joie?
0: Essayer de faire rayonner tout cet ensemble-là et essayer de mettre un maximum d'huile dans les rouages pour que ça se passe le mieux possible. Que des espaces comme la Pointe Saint-Mathieu, qui sont des endroits majeurs, soient encore plus mis en avant. On envoie tous les touristes à la Pointe du Raz, mais il n'y a rien à voir à la Pointe du Raz. Et bien, la Pointe Saint-Mathieu, il y a tout. Il y a le côté religieux, le côté militaire, il y a vraiment tout à la Pointe Saint-Mathieu. Et la preuve de la Pointe Saint-Mathieu, on voit la Pointe du Raz. Donc c'est ici qu'il faut venir.
1: C'est comme la France à la Bretagne. Merci Patrick Prunier.
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2: Dans un essai marquant et presque traumatisant, intitulé « La haine de la musique », Pascal Quignard décide que les salles de concert sont des grottes invétérées dont le dieu est le temps. Au pied de la lettre de Quignard, il y aurait donc à se demander si un compositeur qui en aurait conscience pourrait alors survivre à son temps. Et s'il fallait aller jusqu'à acter la dilapidation des êtres composants devant les gouffres du temps, on ne parlerait jamais du même Gabriel Fauré s'il fallait l'évoquer du point de vue du rituel en forme de cape qu'est là maintenant le centenaire de sa mort. Comme si la musique de Fauré manquait à sa consistance et pour ne pas totalement s'évaporer, devait se définir par ce manque. Au bout d'un moment, c'est même à se demander si Fauré a vraiment voulu que sa musique existe, s'il n'a pas préféré la maintenir à un niveau d'existence justement chancelant. Pour enquêter autour de cette idée et à l'occasion de ce 300e numéro de Métaclassique, on va faire plein de choses. Demander au musicologue spécialiste des étendues Ange Haï en quoi Fauré n'a peut-être pas tant que ça existé. Organiser un salon littéraire autour de ses textes de référence avec Sylvie Goudbaron, Johan Farber et Alain Badiou. Et pour commencer, suivre la médiatrice de la musique, Camille Villanov, qui organise des promenades musicales dans les rues de Paris et qui nous emmène sur les traces de Fauré, boulevard Malesherbes.
3: Là, on va chez Fauré.
4: D'accord.
3: C'est cap. Donc le pèlerinage à Bayreuth, ou en tout cas pour aller écouter les opéras, il n'y a pas que, tout à l'heure je citais qui, c'était Chausson qui avait emmené sa femme là-bas. Fauré aussi y était allé. C'était vraiment, les opéras de Wagner, c'était une espèce de fascination à l'époque. Et ça les a énormément nourris. Moi j'aime bien raconter quand même aussi la petite histoire, c'est que là nous allons de Debussy à Fauré. Et ils ont un énorme point commun, c'est qu'ils ont aimé la même femme. C'est que Debussy, sa seconde épouse s'appelle Emma Bardac. Elle était à l'origine la femme d'un banquier, Bardac. Et c'est avec elle qui terminera sa vie, c'est d'elle qu'il aura un enfant, Chouchou, pour qui il a composé certaines musiques comme les Children's Corner. Mais avant que Claude et Emma se rencontrent, Emma et Gabriel aussi, et Gabriel Fauré aussi, se sont rencontrés. Et ils auraient eu une histoire ensemble. Et on se demande même, alors que Fauré était marié, s'il a une œuvre pour quatre mains de Fauré qui s'appelle Dolly. C'était le nom d'un des enfants d'Emma Bardac. Parfois on se demande, puisqu'il l'a dédié, enfin il lui a donné le nom d'un enfant d'Emma. Je me demande si c'est pas un enfant à eux deux, en fait. Et cette liaison furtive a inspiré... Attendez, je vais pas trop loin. Non, je crois pas. Juste, j'espère que je vais pas trop loin. 154, oui, c'est là. Cette liaison furtive a inspiré à Fauré un cycle de mélodies pour voix et piano d'après des poèmes de Verlaine qui s'appelle La Bonne Chanson. Là. C'est le moment de sortir vos jumelles et de lire la plaque. Sur la plaque, on pourrait voir, parce que c'est loin, hein, on n'arrive pas. C'était un immeuble où il a vécu 25 ans quand même. C'est pas sa dernière demeure. Il y a vécu au cœur de sa carrière et c'est là, c'est ce qui est marqué sur la plaque, qu'il a composé le Requiem. Une œuvre que chante parfois les chorales. Hein. Un très beau Requiem de Fauré dont j'aimerais qu'on écoute un extrait d'ailleurs. Mais là, il faut vraiment une ambiance beaucoup plus feutrée. Voilà, nous sommes cette fois-ci chez Gabriel Fauré, qui est né en 1845. Il est contemporain à peu près de Chausson, qu'on a vu au début. Alors Fauré, il vient de Pamiers, il vient du sud de la France. Son père était instituteur et puis assez vite on a découvert ses dons de piano. Et donc il monte à Paris grâce à une bourse et il étudie dans une école très spéciale qui s'appelle l'école Niedermayer, qui était une école religieuse et musicale où on apprenait à la liturgie, à accompagner la liturgie. Du coup, il devient lui aussi un organiste très doué

Forêt aura une carrière d'organiste qui va le mener de Rennes à la Madeleine. Il sera titulaire des orgues de la Madeleine et ça a occupé une part vraiment importante de sa vie. On a parlé de Saint-Saëns. Saint-Saëns, ça a été d'abord le professeur de piano de Forêt et ensuite un ami. Et vous voyez, ça serait un peu rébarbatif, mais on pourrait aussi citer qui a été le professeur de qui a été le successeur de qui comme professeur de composition, parce que c'était des amis, c'était des gens très proches. Et Forêt, d'ailleurs, termine sa vie directeur du Conservatoire de Paris. D'ailleurs, un directeur qui avait amené beaucoup de réformes, assez dures parfois, et un directeur qui avait perdu l'audition. On parle souvent de Beethoven, mais Forêt aussi a eu des troubles d'audition pendant les 20 dernières années de sa vie, largement. Ce requiem, pour nous tourner directement vers cette œuvre, c'est un requiem d'un genre différent. Justement, j'ai cette parole de Forêt qui, en tant qu'organiste, en a joué des messes des morts, et des messes des morts, c'était sa fonction. Alors, voilà si longtemps que j'accompagne à l'orgue des services d'enterrement, j'en ai par-dessus la tête, j'ai voulu faire autre chose. Cette œuvre a été donnée lors de ses funérailles, d'ailleurs. Et la vision de la mort qui émane de ce requiem, voilà ce que nous en dit son auteur lui-même. « Je sens la mort comme une délivrance heureuse, une aspiration au bonheur d'au-delà. »

0: aussi noter qu'un Fauré qui habite ici ou un Debussy, c'est des personnes qui ont fini quand même par avoir les moyens d'habiter dans ce 17e qui faisait partie des très beaux quartiers. La Bohème, en ce temps-là, bah, c'était plutôt vers Montmartre. Et Debussy, je crois, a vécu un petit peu à Montmartre, mais ensuite il a pu descendre, ou peut-être dans le 9e, au pied de. Il a pu descendre. Et il a fini sa vie dans le 16e, Debussy. Donc ça va.
1: Johan Farber, est-ce qu'il faut aimer le boulevard Malesherbes pour aimer Gabriel Fauré ?
2: Je crois, oui. C'est une question qui semble procéder d'une sorte de géophysique ou de géomusique. Mais en fait, cette question de la localisation, elle n'est pas innocente parce que boulevard Malesherbes vivait la famille Proust avant d'arriver sur le boulevard Haussmann. Et il me semble que dans la manière dont le langage de Proust se structure, la manière dont les phrases s'enroulent sur elles-mêmes et l'état flottant de la conscience et cet amour du sensible font que pour moi, je rapproche souvent effectivement Proust de Gabriel Fauré dans ces états de conscience finalement qui à chaque fois déploie des zones qui semblent connues, semblent parfois pour certains faciles et qui en fait découvrent finalement tout un monde dont la complexité nous échappe.
1: Alain Badillou, vous en pensez quoi ?
3: J'en pense beaucoup de choses. J'en pense beaucoup de choses comme d'habitude, mais je tiendrais quand même à attirer l'attention sur. Il ne faudrait quand même pas se laisser trop aller à quelque chose de, qui nous emmènerait vers une sorte de métaphorisme ou de d'antiphorisme. Mais je suis très sensible à la psychogéographie qui vient d'être énoncée ainsi, que j'ai abordé dans certains de mes ouvrages de manière à la fois rapide et pertinente, comme je sais le faire quand j'aborde toutes sortes de sujets qui ne sont pas au centre de mon œuvre, mais qui malgré tout en constituent une petite traversée, comme ça en passant. Mais je m'accorde avec ce qui vient d'être dit, tout en considérant que, bon, il ne faut pas trop exagérer la beauté du boulevard Malesherbes, toutefois, c'est quand même très bourgeois, c'est quand même, il y a des banques, je dois dire que je suis sensible à cette psychogéographie contemporaine qui consiste à briser quelques vitrines, toutefois. Je trouve qu'il y a là quelque chose de tout à fait sympathique et je ne pense pas que Fauré s'y serait opposé.
1: Mais alors vous, puisque vous parlez de métaphorisme vers lequel il ne faudrait pas aller, ou d'antiphorisme, ce serait quoi tout d'abord le phorisme ?
3: Eh bien, le phorisme doit être envisagé d'une manière absolument non privative, n'est-ce pas ? C'est pas parce qu'il y a un préfixe qu'il faut tout de suite substantifier le phorisme. Mais je pense qu'il faut quand même être attentif à ces petits sauts de langage sans non plus les exagérer. Vous voyez ? Vous comprenez ce que je veux dire ?
1: À peu près.
3: Mais c'est très bien.
1: Sylvie Goudbaron, est-ce qu'il faut prêter une attention au signifiant déjà, Fauré ? Est-ce que pour un musicien, d'avoir une note de musique précédée de la syllabe faux pose un problème ?
4: Vous êtes incroyable.
1: Ouais.
4: Vous êtes incroyable, David, parce que en effet, on doit penser à ça. Alors, est-ce que je peux revenir un instant sur l'euphorisme ?
1: Oui.
4: Parce que il est question de joie, euphorie, euphorisme, métaphorisme. Et cette notion de joie, bonheur, est très complexe. Et par ailleurs, la promenade sur le boulevard Malesherbes m'a renvoyé à un antiphorisme, puisque je partirais à ce moment-là plutôt sur les pas de Walter Benjamin et du Baudelaire de Benjamin, qui n'a, à mon avis, rien à voir avec l'Armand Sylvestre de Gabriel Fauré. Donc je partirais sur cette base d'un antiphorisme, malgré le fait que mon euphorie soit absolument totale lorsque j'écoute Gabriel Fauré, mais je l'écoute dans sa profondeur complexe. C'est une errance, et c'est pour ça que l'idée de Benjamin et de l'errance, des promenades, des passages, semble convenir malgré tout, malgré que j'en ai, à la notion de faux pas. Et d'ailleurs, c'est complexe parce qu'il y a une forme d'ambiguïté, comme le dirait Jean Kelevitch, par rapport à Fauré, qui peut parler tout autant de clarté, on peut parler tout autant de clarté chez lui, que comme le dit Jean Kelevitch, parfois, à propos d'un jeu de pédales relatif à un jeu d'orgue, d'une grosse bouillasse en appuyant trop fort sur la pédale de droite, par exemple. Et tout ça m'amuse profondément. Ma joie vient de là. Donc,
1: de la perspective de la bouillasse ?
4: De la perspective d'une balade euphorique en Gabriel Fauré pour son anniversaire.

0: ça veut dire que dans la peur de la bouillasse, il y a aussi quelque chose de l'ordre de la fascination pour l'origine.
1: Ah oui, l'origine de tout et du monde, bien sûr. Y a une sorte de magie, on pourrait parler de magie, parce qu'il y a quand même une sorte de mythologie qui revient souvent dans l'œuvre, évidemment. Alors, mythologie, bouillasse, je ne sais pas, mais il est possible que dans ma tête, parfois, tout se mélange et que ça fasse quelque chose d'assez d'étonnant. Mais pour ce qui est de la muse et de l'inspiration, je crois que par rapport à celle à qui il a notamment dédié sa pavane, qu'il considérait comme sa fée, Madame la Fée, il y a également là une forme de magie, d'un retour aux origines, magique, ancestrale. J'y vois aussi un retour sur l'origine, avec un retour impossible vers l'origine. Donc là, Orphée, Eurydice, Pénélope, quelque chose qui revient en permanence. Et dans ce que disait Johann Farber, par exemple, ce tournoiement, cette idée qu'on ne sortira pas sans avoir approfondi quelque chose de l'écoute de la musique de Fauré, ça me semble très important. On est pris à un point qui n'est pas forcément un point d'origine, mais peut-être, oui, ce chaos. Alors, bouillasse, ce serait plutôt chaos de l'origine. Chaos de l'origine dont on va devoir s'extraire, pouvoir s'extraire par la force de l'écriture musicale, de la composition et de l'harmonie.

0: Qu'est-ce que la musique? La danse. Et qu'est-ce que la danse? Le désir de se lever de façon irrépressible. J'approche du secret. Qu'est-ce que la musique originaire? Le désir de se jeter à l'eau. Qu'y a-t-il au fond du désir de se jeter à l'eau? Qu'y a-t-il au fond du désir de s'immerger dans la chose qui hante, de sauter le pas, de se lancer toutes affaires cessantes à la poursuite déterminée de ce qu'on ignore, de s'affranchir de toute précaution, de se jeter dans la gueule du loup? Toutes ces métaphores de danse, de marine, de chasse, de guerre, sont moins des propositions de la langue naturelle que des figurations des rêves. Elles disent toutes l'imprudence. Elles disent toutes « il n'a pas cherché à échapper au danger qui s'offrait. Il est sorti de sa cache. Il a quitté son rang. Il a escaladé les murs de la prison.
1: Alain Badillot, quand Pascal Quignard nous pose la question « Qu'y a-t-il au fond du désir de se jeter à l'eau ? Qu'y a-t-il au fond du désir de s'immerger dans la chose qui hante, de sauter le pas, de se lancer, toute affaire cessante à la poursuite déterminée de ce qu'on ignore ? » Est-ce à dire qu'il oublie que l'eau est forcément un peu boueuse ?
2: Absolument. D'ailleurs, je ne vois là qu'une quignarderie de plus, qui mériterait un petit châtiment toutefois, car je vois dans Quignard une espèce de répétition un peu facile, d'une longue tradition antiphilosophique, mais dont il est un peu une sorte de copiste un peu rapide, un peu léger, qui, à travers ces évocations de noms qui restent sur le bout de la langue, ne sont que des petites... sont des petites chatouilles, au fond, mais qui... des chatouilleries. Je pense que la quignarderie est une chatouillerie.
1: Est-ce que, Yoann Farben, on peut parler d'une esthétique de la chatouille, puisque Alain Badillot nous parlait de chatouillerie, mais finalement, c'est peut-être un vecteur pour atteindre une sorte de vérité, la musique de forêt.
3: Bah oui, cette vérité, la chatouillerie, c'est celle de l'enfance, c'est celle de la berceuse, du bercement, qui nous renvoie à ce que Alain Badillot disait à l'instant, et Sylvie Goudbaron également, c'est-à-dire cette passion, finalement, des origines, qui côtoie à la fois ce qui fascine Quignard, à savoir le pariétal, en somme, comme si des mains négatives se mettaient à jouer au piano, et puis d'autre part tout ce qui relève de l'enfance, c'est-à-dire du non formulé. Alors c'est pas l'étymologie un petit peu facile d'infance, celui qui ne parle pas, qui ne prend pas la parole, mais c'est celui qui justement attend le bercement, c'est-à-dire un mouvement infime, imperceptible de celui qui animait quand même toute une partie des poésies de Baudelaire. Systématiquement, moi, j'associe forêt à Baudelaire, sans doute pour de mauvaises raisons, mais peut-être aussi pour la fascination de cette berceuse, de ce bercement qui paraît être le métronome secret de cette musique.
1: Sylvie Goudbaron, oui.
4: Oui, la question du métronome est essentielle, puisque je crois que Fauré, souffrant de surdité à la fin de sa vie, quelqu'un a pu dire qu'il était devenu, une femme d'ailleurs, a pu dire qu'il était un métronome, il était devenu un métronome. Et il y a dans cette rigueur, et un paradoxe extraordinaire entre cette rigueur absolue, qui endort d'ailleurs un métronome. Je pense que si on l'écoute très très très longtemps, trois nuits de métronome par exemple, ce serait extraordinaire de n'écouter qu'un métronome toute une nuit. Métronome, silence, endormissement, et dans le même temps, une mélodie comme une vague répétitive, mais une mélodie dont on a l'impression qu'elle ne se répète jamais, qui entre en contradiction avec cette métonymie peut-être même. En tout cas, beaucoup d'images.
1: En août 1990, Olivier Greff pensait quand même qu'il y avait une sorte de complexité contenue, de violence qui n'aurait pas éclose, mais qui va nourrir l'énergie de cette douceur, paradoxalement.
3: Oui, alors ça, je dirais que c'est peut-être le cas dans la manière... dans la manière dont finalement on a une sorte, alors Sylvie Goudbaron évoquait tout à l'heure la question du métronome quand il devenait sourd, cette question de l'acharnement. Je crois que moi la violence, je la sens peut-être dans la rigueur en fait, dans la très grande rigueur de Forêt, dans la manière dont le chaos ne laisse pas place au chaos mais cherche à toute force à s'extraire du chaos. Et je crois que dans ce rapprochement avec le chaos naît une certaine forme, non peut-être pas de violence mais de résistance au chaos. Et moi je parlerais plutôt de résistance au chaos plutôt que de violence.
1: Ah, ouais. Mais alors ça pose la question à Alain Badiou, quand on met le chaos dans une phrase, on est forcé au sophisme ?
2: Je ne sais pas s'il faut poser la question de cette façon. Je pense que vous posez une question pertinente, David, mais qui est au fond un peu, je ne sais pas, qui pourrait nous emmener vers des stéréotypies ou quelque chose. Je ne me reconnais pas tout à fait dans cette opposition entre le chaos et l'ordre, enfin... Je trouve que ces oppositions ne sont pas pertinentes. En revanche, ce que j'entends dans ce qui vient d'être dit, c'est l'importance d'une discipline. Qui ne soit pas une discipline de parti, qui soit une nouvelle discipline politique. Celle qui pourrait, disons, ouvrir un nouvel âge de la politique, de la résistance, mais une résistance plus offensive, enfin qui ne se contente pas de faire des petits rassemblements ici et là, mais qui se donne véritablement une fin commune. Et sur ce plan-là, je pense que l'hypothèse musicale que nous venons d'énoncer est parfaitement compatible avec l'hypothèse d'un nouveau communisme triomphant.
1: Parce que quand Jean Kilevitch écoute l'intermède du 17e nocturne de l'Adagio de la 3e sonate, il dit, et en cela il est en conformité avec la pensée de Sylvie Goudbaron, « Le chromatisme, qui est la désagrégation chimique de l'arabesque, est à la mélodie comme le contretemps à la chronométrie. »
2: Là, quelque chose qui relève de la logique non standard. C'est très clair.
1: Oui.
2: Enfin, si on considère
1: voire de la non-logique.
2: Plutôt la logique non standard. Oui. La logique est tout à fait autre chose. Il ne faut pas tout mélanger. Hein. Moi-même qui fais des mathématiques de CM2, je sais bien que tout cela est quand même beaucoup plus... Non, on ne peut pas se résorber dans une logique tout à fait. Hein. Il y a quelque chose dans la créativité de l'esprit mathématique qui excède largement ces petites chiquenaudes ou chatouilleries logiques. Hein. Mmh. On pourrait parler aussi de chatouilleries logiques. Non, je pense que j'ai été très sensible tout à l'heure à cette question du métronome et de devenir femme, que je trouve tout à fait fondamentale, notamment quand il était question de la femme, que je trouve une question absolument décisive, injustement minorée, mais moi-même étant un être, on va dire, de l'au-delà des différences, je ne peux que souscrire à cette réhabilitation de ce qui a été ignoré dans l'histoire.
1: Qu'en pensez-vous, Johann Farber, de cette idée de contretemps à la chronométrie, qui serait donc la définition de la mélodie ?
3: C'est une formule qui a le mérite d'être au moins aussi obscure que du Mallarmé qu'admirait Fauré, mais c'est peut-être... en fait, je pense que c'est le problème d'imprimer. En fait, cette phrase, elle pose le problème d'une logique face à une recherche harmonique. Et je pense qu'il y a quelque chose chez Jean Kilevitch qui procède d'une logique qui se heurte à un flux chez Fauré. Il me semble que la musique chez Fauré, même si elle est effectivement très métronomique, appartient davantage à une sorte de flux continu, ce que Walter Benjamin, qu'on évoquait tout à l'heure, désignait sous un terme, au moment de la flânerie, de continuum des formes. C'est-à-dire, on passe d'une forme à une autre, elle se déforme, elle se reforme, et finalement, la question du formalisme ou du chromatisme, tel qu'il a pu être énoncé par Jean Kilevitch, est finalement, pardonnez-moi, une non-question. Parce que la question du continuum des formes fait que tout est art, en fait. Il n'y a pas de bord de la partition chez Fauré. Il y a une sorte d'immersion dans le monde et par moment, c'est le problème du cru et du cuit. ce problème du cru et du cuit. C'est-à-dire qu'on a l'impression que c'est très facile, mais en fait, on a l'impression que c'est cru, mais en fait, c'est cuit, c'est très écrit. Et cette espèce de logique entre le cru et le cuit fait que c'est véritablement un vrai problème logique, la musique de Fauré. Est-ce qu'on a les outils intellectuels réellement pour la penser, ou est-ce qu'on le pense cette musique uniquement par une série de disjonctions telles que Jean Kelevitch l'expose ?
1: Sylvie Goudbaron.
4: Oui, à cette nuance près que lorsqu'on interprète Fauré, qu'on chante Gabriel Fauré.
1: Alors, vous l'avez chanté, vous ?
4: Alors moi, j'ai chanté très régulièrement Gabriel Fauré. J'ai même chanté après un rêve, et je me demande encore comment j'ai pu faire ça. Mais quand on chante, on voit qu'il y a des bords.

0: Bonjour Anjali.
1: Bonjour.
0: Quelques jours après la mort de Gabriel Fauré, début novembre 1924, on pouvait lire dans le carnet de la semaine du 30 novembre 1924 un article qui s'intitulait « Il y a Gabriel Fauré et Gabriel Faure » et qui disait « La mort de Gabriel Fauré a jeté dans la douleur Monsieur Gabriel Faure ». Ce n'est pas que Monsieur Gabriel Faure fût un parent du musicien, non, mais il était son ami. Très souvent, on confondait les deux hommes, le musicien recevait des messages pour Monsieur Gabriel Faure, romancier et conférencier, et Monsieur Gabriel Faure en recevait à destination du musicien. Un jour, Gabriel Fauré voulut connaître ce quasi-homonyme et l'alla voir. La rencontre fut heureuse, les deux hommes se plurent et se revirent souvent. Sans doute, Gabriel Fauré reçut encore des lettres adressées à Gabriel Faure et vice-versa. Mais au lieu de les confier purement et simplement à la poste pour les faire suivre, les deux hommes allaient se voir et bavarder. Quand Gabriel Fauré mourut, la famille de Gabriel Faure reçut maintes lettres, cartes, télégrammes de condoléances. Monsieur Gabriel Faure, qui n'est pas superstitieux, ne s'en émut guère, mais à présent, il est triste. Il a perdu un de ses plus chers amis. Il me semble presque que c'est moi qui suis mort, dit le romancier Marie. Il me semble que ce texte n'est pas reparu et n'intéresse peut-être que métaclassique, peut-être d'ailleurs que les musicologues. Et vous, Anjali, dans le cadre des recherches de l'Estendine musicologie, vous partez de l'idée que depuis un certain nombre de générations, et notamment celle de Gabriel Fauré, les compositeurs sont faits pour les musicologues.
1: Oui, il faut bien qu'on... Oui, merci pour ce document que je crois majeur et très important pour analyser le phénomène, ou plutôt l'absence de phénomène, Gabriel Fauré. Je pense qu'il est effectivement capital de bien penser que les compositeurs ne sont pas là pour servir la musique, contrairement à ce qu'on pense. Les compositeurs sont dans des fonctions construites par le discours, n'est-ce pas ? Et les compositeurs sont là pour servir la musicologie. Et donc savoir qui est Fauré, c'est se dire quelle est la fonction que Gabriel Fauré assume et joue dans la musicologie ? Quel est le rôle que dans cette constitution de la musique qui est devenue la musicologie, Gabriel Fauré assume et assure ?
0: Alors, en l'occurrence, la fonction qu'il pourrait occuper, c'est celle du compositeur qui prend le temps d'aller parler à son homonyme.
1: Oui, ce qui est très étonnant, parce qu'en général, on essaye toujours de fuir son double, n'est-ce pas ? De Borges à Corto Maltese et à toutes les grandes figures mythologiques, la rencontre du double est toujours le moment de la destruction ou de la disparition. On peut s'étonner de la part de Gabriel Fauré, de cette volonté de rencontrer son double. On peut aussi s'étonner du peu de choc que cela entraîne chez son homonyme, M. Faure, d'apprendre la disparition de Gabriel Fauré. Est-ce que c'est parce que cette existence-là était au fond tellement discrète, tellement ténue, peut-être d'ailleurs tellement contestable et discutable, qu'au fond, elle lui paraît être un simple reflet à la surface de l'eau ?
0: Ce qui voudrait dire que c'est le projet fauréen même de n'être surtout rien de plus qu'un reflet ?
1: On peut s'interroger effectivement sur cette manière fauréenne d'essayer d'exister le moins possible. Fauré aurait-il inventé, ou serait-il en musique plutôt, une figure, puisqu'on parle là bien du discours musicologique, et non pas de figure historique ou de réalité concrète, mais bien de la manière dont le discours se construit et se constitue. Fauré, est-ce que c'est justement la figure du compositeur qui cherche à ne pas être, à ne pas exister ? Est-ce que c'est pas au fond ce statut-là qu'il assume dans le discours ?
0: En tout cas, ça transpire dans sa musique.
1: Oui, on peut s'interroger parce que, à vrai dire, Fauré, la plupart du temps, ne veut pas de titre pour ses œuvres pour piano. Au fond, bien sûr, il y a des aspects formels dans les barcaroles, mais que ce soit un nocturne, un prélude, une valse caprice, assez souvent, en fait, les titres sont proposés par l'éditeur pour vendre les partitions. Comme si, finalement, Fauré était un producteur de musique pour piano qui, ensuite, va aller cadrer avec les impératifs ou les désirs du monde musical.
0: Mais comment ça se fait qu'on en parle s'il n'existe pas ?
1: Alors oui, c'est une manière amusante de formuler la question, mais d'ailleurs, est-ce qu'on en parle tant que ça, hein ? Nous allons avoir un centenaire, Gabriel Fauré, nous avons bien peu de choses à se mettre sous la dent. Nous avons du mal à trouver des spécialistes de Fauré.
0: Ah, il y a un spécialiste, Jean-Michel Nectou, mais je lui ai demandé de participer à ce métaclassique, il a refusé deux fois.
1: Et deuxième mystère, alors. Un compositeur qui cherche son double, n'est-ce pas ? Et en même temps, des spécialistes qui disparaissent quand arrive le centenaire, alors que ce devrait être le moment justement où il faudrait mettre Fauré sur le devant de la scène. Ce qui veut dire que Fauré existe justement pour ne pas être sur le devant de la scène. L'existence de Fauré, justement, c'est quelque chose qui est fait pour disparaître. Et la spécialité du spécialiste de Fauré, ce n'est pas d'être présent ou d'exister sur le devant de la scène, c'est de surtout absolument disparaître lors d'un grand événement
0: Ah, officiel. Et fuir les micros qu'on pourrait lui tendre, donc, de façon très logique, alors.
1: Oui, ouais. Très probablement. Et c'est cette fonction-là que notre Gabriel Fauré joue. En fait, c'est celle du compositeur qui existe peu, extrêmement peu, voire pas du tout.
0: Mm-hmm. Parce que le dit Jean-Michel Nectou a quand même, en 2024, publié les lettres de Fauré à son épouse, Marie. Et là, on trouve effectivement dans ces lettres quelques éléments assez étonnants. Au moment où il compose la scène 1 de l'acte 1 de son seul opéra, Pénélope... Il écrit à son épouse Marie le 14 août 1907 « Je suis satisfait dans la mesure de mes moyens de satisfaction ».
1: Formule terrible, hein. Je pense que ce document est absolument central. Je crois qu'on a un texte capital, peut-être même la phrase à partir de laquelle il faudrait relire toute l'œuvre
0: de
1: Fauré.
0: À commencer par Pénélope.
1: Ouais. Oui, par Pénélope et puis par la fonction que Fauré occupe. C'est-à-dire, qu'est-ce que c'est que Fauré dans le discours musicologique ? Et il est clair que cette phrase souligne un défaut d'existence, en fait. Hein. Autant que je peux l'être, autant que je peux le faire, mais ça c'est justement quelque chose qui tendrait à pointer une existence qui, au contraire, se définit par son évanescence et non pas par sa présence.
0: Là, vous supputez que, effectivement, ce défausser à l'existence devient une stylistique.
1: Oui, exactement. Comme si, au fond, ça devenait la caractéristique de Fauré. On peut rapprocher ça, hein, de ses réticences à développer, soulignées par Olivier Greff dans son journal. Hein. Fauré serait un compositeur qui développe extrêmement peu ses idées. Autrement dit, quelqu'un qui, justement, est là pour incarner, par son absence, le développement.
0: Mmh. Et il permet de toucher au sentiment d'incomplétion, nous dit Greff.
1: Oui, ce qui est très étonnant d'ailleurs pour un compositeur qui par ailleurs peut donner au contraire l'impression d'assumer toute une partie de l'histoire de la musique et de la prendre sur ses épaules. Mais en quelque sorte, il est là pour jouer le rôle du Brahms français qui n'en est pas un, si j'ose dire.
0: Parce que Greff a aussi cette formule, Fauré est resté prisonnier de l'hérédité sociale et culturelle et s'est efforcé d'en sortir de l'intérieur. Alors évidemment, la formule est paradoxale, mais le paradoxe permet de dire effectivement qu'il n'a pas fait le mouvement d'existence. En ça, il n'existe pas, c'est-à-dire qu'il ne fait pas le mouvement attendu de sortir de l'extérieur, par l'extérieur.
1: Oui, alors sans parler d'escroquerie ou de brigandage, mais enfin, ça peut nous rappeler Lassner, n'est-ce pas, qui dans le célèbre film de Marcel Carné, Les Enfants du Paradis, explique « Mon directeur de conscience m'a demandé d'entrer en moi-même et je n'ai plus jamais réussi ». À en sortir. On peut se poser la question pour Gabriel Fauré, c'est-à-dire cette existence qui se définit comme un escargot qui, à force de rentrer dans sa coquille, finit tout simplement par disparaître et par ne plus laisser que ce coquillage que nous allons classer, ranger, épingler, non pas avec la collection de papillons, mais avec la collection musicologique des grands auteurs ou des grands compositeurs. D'ailleurs, on peut s'étonner. Hein, si on veut rebondir, on peut s'étonner aussi par rapport à la musique pour orgue, par exemple. Pourquoi n'y a-t-il pas de musique pour orgue de Gabriel Fauré. N'est-ce pas parce que l'orgue l'aurait forcé peut-être à trop exister.
0: Et le nocturne, vous pensez qu'il a une prévalence pour ce genre justement par goût de la dissimulation ?
1: Vraie question. On peut s'interroger. Alors, évidemment, le nocturne a été énormément étudié par Vladimir Yankelevitch dans un texte très célèbre et Fauré y occupe une place très, très importante. On peut s'interroger parce que Yankelevitch écrit par exemple « Même les musiques de midi » sont encore à leur manière des musiques nocturnes. Autrement dit, le nocturne, c'est peut-être le moment de l'inversion, de la dissimulation, et au fond, le moment où les identités peuvent disparaître. Alors, le nocturne serait-il un signe, quelque part, de l'imposture de l'existence ?

0: En ça, il nous révélerait quelque chose d'absolument essentiel.
1: Oui, si l'on pense, on peut penser à la belle âme hein, de Goethe, c'est-à-dire à cette jeune femme qui choisit de ne pas exister, de ne pas être, n'est-ce pas, et qui finalement disparaît sans avoir existé vraiment. Et puis on peut aussi penser par exemple à Un cœur simple de Gustave Flaubert, n'est-ce pas, un livre sur rien, mais cette dame, ce personnage, existe-t-il vraiment? Ce livre traite-t-il de quelque chose qui n'existe pas ou n'est-il pas là au contraire pour incarner au fond le rien, le vide, l'inexistant au sein de l'histoire de la littérature?
0: Alors pour lui, le rien est quasi un but. Hein. Il le dit à propos de son requiem. Mon requiem a été composé pour rien. Alors il précise après, pour le plaisir si j'ose dire. Il a été exécuté pour la première fois à la Madeleine à l'occasion des obsèques d'un paroissien quelconque.
1: Oui, voilà quelque chose qui évidemment est très surprenant. Parce que qu'est-ce que ça veut dire que composer pour n'importe qui, si ce n'est dire qu'on compose pour tout le monde, c'est-à-dire au fond pour personne. Et au fond, qui peut être le destinataire d'une œuvre? Elle n'est pas faite pour célébrer la disparition d'une grande figure, elle n'est pas faite pour une commémoration spécifique, et d'ailleurs, on a souvent dit, il est rapporté que les ecclésiastiques ont souvent dit à Fauré qu'ils avaient largement assez d'œuvres comme ça, et que c'était pas la peine d'en rajouter d'autres. Donc on peut s'étonner, on peut s'interroger, quelle est la fonction de cette œuvre, et surtout, s'il n'y a pas de destinataire, est-ce que c'est pas parce qu'il n'y a pas de destination? S'il n'y a pas de destination, c'est peut-être parce qu'il n'y a pas de message, et s'il n'y a pas de message, c'est peut-être parce qu'il n'y a pas de messager du tout.
0: Il y a quand même André, messager.
1: Oui.
0: Avec qui il compose les souvenirs de Bayreuth.
1: Oui, oui, bien sûr, bien sûr. Et d'ailleurs, on peut s'interroger aussi sur cette œuvre des souvenirs de Bayreuth, c'est-à-dire le nom de messager n'est-il pas qu'une manière pour Fauré de mettre son nom avec celui de quelqu'un d'autre et donc, au fond, de disparaître.
0: Parce que cette phrase sur le paroissien quelconque, elle vient, mais vraiment quelques années après l'écriture par Maeterlinck de Péléas et Mélisande, qui deviendra ensuite l'opéra de Debussy, dans lequel il y a un personnage qui s'appelle Arkel, qui dit au moment de la mort de Mélisande, c'était un pauvre petit être mystérieux comme tout le monde. Alors, je pense que un musicologue traditionnel dirait que cette phrase montre en quelque sorte que Fauré cite Arkel quand il parle de son requiem. Vous, dans le cadre de l'extended musicology, vous avez un point de vue renversé en quelque sorte qui consisterait plutôt à penser que là nous est annoncé que Maeterlinck a inventé Fauré.
1: Oui, on peut tout à fait se poser cette question. Le récit de soi est devenu quelque chose maintenant central. C'est-à-dire, les existences maintenant se construisent elles-mêmes comme un récit. Et donc, elles assument une part fictionnelle. Le soi est aussi une fiction. Mais on peut s'interroger même à ce moment-là où s'arrête la fiction sur un personnage comme Fauré. Est-il au fond une sorte de création? Est-il au fond quelque chose que nous créons pour, non pas pour remplir les vides de la musicologie, mais pour y créer une sorte de temps en temps, quand on en a besoin, de vide central, de lien entre d'autres choses, sans que pour autant il ait une existence autonome, ni même peut-être une existence assumée, ni même peut-être d'ailleurs une existence du tout.
0: En conclusion, il faut donc prendre Fauré comme une espèce de prototype du no-life, et d'autant mieux comprendre que le no-life n'a vraiment pas de vie, en fait.
1: Oui, on peut vraiment se poser la question, Gabriel Fauré a-t-il vraiment existé, au fond? Au fond, Gabriel Fauré a-t-il vraiment existé? Et d'ailleurs, on pourrait se poser la question un petit peu pour penser les choses, parce qu'on essaie de les penser aussi au stade du présent, n'est-ce pas? Qui ici pourrait honnêtement dire exister plus que Gabriel Fauré, qui d'ailleurs est mort en 1924?

0: Je voudrais reprendre tout de même une chose que vous avez dite. Vous dites en quelque sorte que Jean Kelevich pense comme moi. Il aurait dit, et il l'a dit à Claude Maupaumé par exemple, quand elle lui disait quelque chose, avait cette délicatesse que je n'ai pas moi forcément, mais il lui disait ce n'est pas moi qui pense cela, c'est vous ou la personne qui l'a dite. Donc oui, Jean Kelevich a dit beaucoup de choses avant moi qui sont beaucoup plus intéressantes que ce que je peux, que cette logorée que.
1: Mais qui sont déjà des échos de ce que vous dites quand même.
0: Ah oui, comme dirait Pierre Bayard, par exemple, c'est de la. Enfin, voilà, il ne savait pas qu'un jour je pourrais prononcer des choses qu'il.
1: Oui, il ne pouvait pas savoir que vous seriez la source de ce qu'il était en train de dire.
0: Exactement.
2: On n'en sait rien. On n'en sait absolument rien.
0: Monsieur Alain Badiou en sait certainement plus que moi.
1: Sur l'inversion entre chronologie et ontologie.
0: Oui, c'est ça.
2: Absolument. Et non, je pense qu'on ne peut pas. Il ne faut pas défaire l'anticipation. C'est fondamental. Enfin, on ne peut pas affirmer que Yankevitch ne pouvait pas deviner ce que vous aviez pensé. Avec lui ou de lui. Je pense qu'il y avait enveloppé dans sa pensée la possibilité même de ces phrases somptueuses que vous avez prononcées. Donc je pense que, non, je crois qu'il ne faut pas être trop pessimiste sur les capacités d'anticipation. Moi-même, je prédis l'avenir.
1: Mais Alain Badiou, quand Johann Farber nous disait que cette musique était un peu une usine à non-questions, est-ce que c'est précisément parce que c'est cette musique qu'elle nous pose autant de non-questions ?
2: Alors, une usine, il ne faudrait pas être trop méprisant avec la figure ouvrière qui a tout de même été au centre des grandes mobilisations du XXe siècle. Donc, je suis un peu gêné par cette rapprochement.
1: Cette péjoration un peu rapide,
2: je m'accorde avec vous, je ne veux pas polémiquer.
1: Mon directeur de conscience m'a demandé d'entrer en moi-même et je n'ai plus jamais réussi à en sortir. Ça doit vous laisser songeur, ça, Alain Badiou.
2: Oui, ça me laisse songeur. Je pense qu'il y a là une vision assez petite bourgeoise de la prison. Hein, gens qui pensent qu'ils ne peuvent pas sortir de leur conscience. Enfin, écoutez, ils n'ont pas vécu ce que c'est que d'être véritablement prisonnier. C'est encore une quignardise, non ?
1: Non, c'est une Marcel Carnéise.
2: Ah, une Marcel Carnéise. Je ne connaissais pas ce passage.
1: Donc c'était la réponse du philosophe Anjaï à une phrase du compositeur Olivier Greff qui dit que Forêt est donc resté prisonnier de l'hérédité sociale et culturelle et s'est efforcé d'en sortir de l'intérieur.
2: Enfin, c'est un sociologisme un peu vulgaire tout de même.
1: Oui, mais est-ce que vous pensez qu'on peut sortir de son hérédité sociale de l'intérieur ? Vous avez un peu essayé, vous, j'ai l'impression quand même.
2: Ah mais j'ai même réussi, parfaitement. Et je pense que non, je crois qu'on a là encore une fois un sociologisme assez vulgaire au fond. Non. Nous pouvons tout à fait nous extraire par... notre subjectivité n'est évidemment pas enfermée dans ces petites coordonnées sociales. Enfin, ce sont des affaires de sociologues, ça c'est... Bon, c'est l'affaire de gens comme Bourdieu. Bon, si cela vous chante, allez de ce côté-là, mais je ne vous suivrai pas.
1: Qu'est-ce que vous pensez, Sylvie Goudbaron, de cette phrase de Arkel dans Péléas et Mélisande ? C'était un pauvre petit être mystérieux, comme tout le monde.
0: Ah, moi, je suis absolument en accord.
1: Du côté d'Arkel,
0: ouais. Oui, bien sûr. De qui pourrais-je être proche, sinon ? Vous êtes d'accord avec cela ?
1: Oui.
0: Oui, ben, je pense que les petits êtres sont bénéfiques, plutôt que les grands philosophes, qui surtout, enfin, les grands philosophes, on en a besoin, mais peut-être dans leur modestie, dans leur petitesse, finalement. Un grand philosophe dans une petitesse, c'est beau.
2: Absolument, un grand philosophe dans une coquille de noix.
1: Et alors, c'est comme ça qu'il faut comprendre cette idée du requiem composé pour un paroissien quelconque, selon l'expression de Forêt ?
0: Ah oui, mais ça dépend comment Forêt entend la notion de paroissien.
1: Et de quelconque.
0: Et de quelconque.
1: Oui.
0: Parce qu'on revient là à la petite bourgeoisie. D'où parle-t-on quand on parle de paroissien, petit paroissien quelconque ?
1: C'est un mot bourgeois quelconque, en ce qu'il suppose quand même une sorte de mépris de classe, non ?
2: Absolument pas. La singularité quelconque est fondamentale dans toute pensée du
1: commun,
2: du politique et du commun. Absolument. En revanche, la petite paroisse, c'est un peu désuet, n'est-ce pas ? Là, on imagine la petite paroisse avec le coucher de soleil sur la carte postale. Non, ça, je verrais plutôt la dimension petite bourgeoise de ce côté paroissial, si vous m'y autorisez, bien sûr.
1: En fait, je constate surtout que vous mettez une axiologie supposée sur votre interlocuteur. Enfin, qui dit que quelconque est plus péjoratif que usine ?
2: Alors, il faudrait de longs développements pour répondre à votre question. Je pense qu'il faut dépasser cette opposition entre le mélioratif et le péjoratif. Nous sommes au-delà.
1: No life or not no life, Johann Farber.
3: Tout dépend de ce qu'on entend par no life. Qu'est-ce que vous voyez, c'est-à-dire biographisme ou non biographique, disparition de soi, primauté de l'œuvre, primauté de l'harmonie, disparition totale des traces biographiques, engloutissement dans l'œuvre monstre, tout dépend. Moi, je pense no life, c'est quand même toujours mieux. Parce que c'est quand même ce qui fonde notre commun, c'est le paroissien quelconque, le No Life. Et justement, il arrive à s'incarner à un moment dans la musique. Et on n'a pas tous les jours la chance d'être incarné.
1: Ce qui donc accrédite la thèse de Ange Jailly, que non seulement Forêt n'est jamais qu'une invention de musicologue, mais serait encore moins que ça, que ce serait pas plus mal.
3: Oui, de toute façon, on est toujours l'inventeur de ce qu'on écoute ou de ce qu'on lit, parce qu'on y transfère, il y a un transfert d'affect. Hein. La lecture ou l'écoute, elle est essentiellement affectuelle. Il y a des processus effectivement auditifs, des processus sémantiques, mais en fait, il y a quelque chose d'affectuel, c'est-à-dire quelque chose qui est en deçà de la passion, mais au-delà du sentiment, qui forge finalement une image un peu archétypal de ce qu'on attend, et c'est ce qu'on appelle finalement la réception d'une œuvre.
1: Mais est-ce qu'on pourrait pousser le raisonnement jusqu'à aller à dire que pour avoir une musique absolue, donc dénuée de messages, faut-il abolir même la figure du messager ?
3: Ça, c'est toute la question mallarméenne de la disparition illocutoire. C'est toute la question mallarméenne de aboli bibelot d'inanité sonore. Mmh. C'est-à-dire que le risque de l'abolition du bibelot, c'est l'inanité. Donc, qu'est-ce qu'on veut ? Une musique qui soit incarnée dans une figure type Wagner, c'est-à-dire avoir finalement... je dirais quasiment tout un service de presse. Enfin, on voit toute la construction d'une imagerie, Bayreuth, toute cette construction autour de l'image même de Wagner, ou alors quelqu'un qui soit au bord de la fadeur, c'est-à-dire quelqu'un de verlénien, c'est-à-dire quelqu'un qui s'estompe. Je crois qu'il y a une très grande différence entre ces deux figures-là, entre Wagner, qui est l'anti-Fauré par excellence.
1: Alain Badiou, vous avez choisi. Vous préférez Wagner.
2: Vous avez un peu eu en besogne, toutefois.
1: Vous l'avez écrit, c'est pas un secret.
2: Je n'ai pas un secret, mais oui, enfin, choisir Wagner, c'est beaucoup dire. Disons que j'ai essayé de penser dans Wagner autre chose que des bruits de bottes. Autre chose que des tintamarres qui préparent l'impérialisme glorieux. J'ai essayé de tirer Wagner vers quelque chose de plus modeste, de plus... Ce qui était évoqué tout à l'heure, après tout. C'est-à-dire une modestie du quelconque, mais aussi Donc, mon travail est beaucoup plus ouvert que ce que vous supposez.
1: Eh ben, on a bossé.
3: Ouais.
1: Hein. Qu'est-ce qui reste ? On a dit pas mal de trucs. Hein.
2: C'est fou tout ce qu'on peut raconter comme ça.
1: C'est dingue. Hein.
2: Ouais. Non, mais vraiment.
3: C'est pas du tout ce que j'avais prévu de dire.
1: Ah oui.
4: Non, pas du tout.
2: T'avais pris des notes.
4: Pas du tout.
1: Ah mais on peut y venir.
3: Non, mais c'est bon. Si ça va, c'est bon. Hein.
1: Johann Farber, Gabriel Fort ou Gabriel Fauré alors ?
3: Il est très fort ce Fauré.
1: Ouais.
3: Il est très fort ce Fauré. Et même pour celui qui reçoit des lettres à sa place pendant toute sa vie. Moi je ne connaissais pas cet extrait.
1: Cette homonymie et cette
3: histoire tout à fait touchante qui rejoint ce dont on parlait tout à l'heure, c'est-à-dire finalement à la fois le continuum de forme, c'est-à-dire fort-fauré, c'est-à-dire comme si les deux hommes étaient semblables et s'échangeaient leurs lettres et les choses, et puis cette manière de ne pas attacher tant d'importance à soi. Et ce Gabriel Faure, qui est ce romancier, moi je ne connaissais pas, et qui reçoit même les lettres de condoléances à la disparition de oui. Gabriel Fauré, je trouve que c'est un formidable embryon de roman, de ce qu'on appelle de nos jours une exofiction ou une biofiction. Voilà, je trouve que c'est un formidable début, peut-être même quelque chose qui serait de l'ordre de ce qui pourrait faire écho au Ravel des Chenaux, c'est-à-dire à la fois quelque chose d'assez mélancolique et puis une traversée finalement d'une existence qui est finalement très très très hantée par la peur de n'être rien.
1: Ah oui. Ça voudrait dire que vous, Sylvie Goudbaron, directrice de la Maison des écrivains et de la littérature, vous voyez dans la figure de Gabriel Fauré, justement parce qu'il est assez pauvre en existence, quelque chose de potentiellement très puissant en devenir poétique.
0: Je ne dirais pas très puissant. Je suis entièrement d'accord avec ce que vient de dire Johan Farber, c'est tout à fait juste, et j'espère lire un jour ce texte. Mais non, il n'y a pas cette... Je ne sens pas, parce qu'il est tellement question de dedans aussi, chez Fauré, je ne sens pas du vide, je ne sens pas d'évanescence. En revanche, la prise de risque, de saut dans l'inconnu, peut-être, mais retenue toujours. Et ça m'intéresse. Maîtrise, non-maîtrise, abandon, retenue, et toute puissance, non, parce que là, on revient à Wagner, et ça, non, enfin, pour moi, non, même si il y a des pièces de Wagner, Mahler, etc., mais là, non, pas toute puissance. En revanche, poétique, oui, absolue. Une poétique de l'évanescence, une poétique d'une puissance, mais qui ne serait pas dite, qui ne serait pas énoncée.
1: Oui. Mais si on devait, je sais pas, composer un opéra qui raconte la vie de Fauré, est-ce qu'il faudrait évider la musique de Fauré pour pouvoir le nourrir, cet opéra, ou...
0: Il en resterait les murs, les fondations, et puis...
1: Juste des effluves.
0: Ah oui, un opéra contemporain sur Gabriel Fauré.
3: Ouais.
1: Un biopic,
3: ça paraît un petit peu...
1: Il y a eu Mozart, l'opéra rock, déjà.
3: Oui, hein, ouais. Oui, si c'est les effluves, on va finir chez Sephora, hein, parce que c'est très...
0: C'est très Fauré,
3: voilà. Mais non, mais ça me paraît un beau projet, mais il y a en fait ce mot que je voulais donner tout à l'heure, de ténuité, il y a une sorte de ténuité chez Fauré, qui fait que ça paraît difficile d'avoir des prises sur lui, une prise en tout cas sur lui, qui ne soit pas forcément réductrice, en fait. Dès qu'on énonce quelque chose, on a l'impression d'oublier quelque chose, comme s'il y avait un mouvement de balancier perpétuel, et comme si on forçait le sens là où il est beaucoup plus disponible, un peu comme chez Mallarmé d'ailleurs.
0: Mais il y a quelque chose de fluide dans son nom même, Gabriel Fauré. Il y a quelque chose qui est une fuite, comme ça, un petit peu, je trouve.
1: Ah oui, plus que si c'était appelé Michel.
0: Oui, ouais. Oui, sûrement. Michel Fauré.
4: Surtout Michel Sardou.
1: Non, parce qu'il y a un musicologue qui s'appelle Michel Faure et qui n'est pas très fauréen, justement.
0: Oui. Ouais.
1: Donc ça marche.
0: Ça marche, oui. Très bien.
4: Nous avons là peut-être la fondation d'une nouvelle théorie.
1: Oui.
4: Le rapport entre certaines syllabes et une...
1: Une sorte de néocratilisme, en fait.
4: Entre syllabes et anthologie, quoi. Enfin,
1: oui.
4: Une anthologie syllabique. Non, nous trouvons en cheminant ensemble des choses importantes.
0: Comme l'abécédaire de Deleuze, en quelque sorte, non ?

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0: Bonjour Philippe Champion.
1: Bonjour Jean-Luc.
0: Bonjour à tous chers auditeurs de Radio Neptune.
1: Bonjour à tous.
0: C'est un nouvel épisode de Ping Pong Jazz que nous avons décidé de rendre un hommage en fait à un très très très grand monsieur du jazz international, oui. Et même du jazz, du jazz tout court. Il était le doyen du jazz français, Martial Solal.
1: Martial Solal, oui.
0: Immense pianiste, disparu le 12 décembre 2024. Et on s'est dit, on n'a pas fait à ce moment-là notre petit hommage. Et il n'est pas trop tard pour
1: absolument,
0: bien faire.
1: Absolument.
0: Juste un petit mot de Mr. Duke Ellington pour donner une idée quand même du personnage. Duke, expert s'il en est, dit Martial Solal a en abondance les éléments essentiels à un musicien sans sensibilité, fraîcheur, créativité et une technique extraordinaire.